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1: Bonjour et bienvenue sur les ondes de RTCI, le flash de l'actualité de 7h. Les échanges commerciaux entre la Tunisie et l'Algérie ont bondi de 166% en 5 ans pour atteindre 2,76 milliards de dollars selon les données fournies par la représentation du CEPEX à Alger à l'occasion d'une mission d'affaires organisée du 22 au 24 septembre par la Connect et le patronat algérien. Pour consolider ce partenariat, les acteurs économiques des deux côtés préconisent notamment le commerce croisé dans le secteur automobile, composants tunisiens contre véhicules assemblés en Algérie, de moderniser les postes frontaliers, créer des zones franches et enfin exploiter la proximité géographique et la route transsaharienne pour structurer des chaînes de valeur conjointes et cibler ensemble les marchés africains. Déclaration fiscale des personnes morales et des entreprises. La Direction générale des impôts rappelle qu'aujourd'hui est la date limite pour déposer leur déclaration mensuelle obligatoire. Cette échéance concerne les personnes morales non soumises à la déclaration en ligne ainsi que l'ensemble des sociétés pour le versement du deuxième acompte provisionnel. La délégation régionale du développement agricole de l'Ariana organise aujourd'hui une journée porte ouverte pour la vaccination gratuite des chiens et des chats. L'événement se tiendra devant la maison de jeunes de la Soukra de 9h du matin à midi. Il convient de noter que le ministère de l'Agriculture lance chaque année une campagne nationale gratuite et obligatoire de vaccination des animaux contre la rage à travers l'organisation de journées porte ouverte et le déploiement de cliniques vétérinaires mobiles dans les différentes délégations et gouvernorats. Dans le monde, l'Iran a fait savoir hier qu'il maintenait ses conditions pour ouvrir le détroit d'Ormuz, malgré le rejet par Donald Trump d'un plan en ce sens dénoncé par Washington comme cynique. Par ailleurs, une source proche de la délégation iranienne à New York a annoncé qu'aucune négociation avec les États-Unis ne figurait à l'ordre du jour de la délégation, a rapporté l'agence de presse iranienne IRNA. Sport, la sélection tunisienne de football affronte ce soir à 20h à Rhodes le Botswana en match comptant pour la deuxième journée des qualifications de la Coupe d'Afrique des Nations 2027 groupe H. Lors de la conférence de presse d'avant-match tenue hier soir, le sélectionneur national Mouine Chaabani a indiqué que les Aigles de Carthage n'ont d'autre choix que de s'imposer afin de compenser le faux pas concédé à domicile face à l'Ouganda jeudi dernier. Météo, le temps sera aujourd'hui partiellement nuageux en Tunisie avec des pluies éparses temporairement orageuses, attendues notamment sur les régions côtières du centre et du sud. Les températures seront en légère hausse, les maximales varieront généralement entre 28 et 33 degrés, tandis qu'elles se situeront autour de 26 degrés Celsius sur les hauteurs de l'ouest. Prochain rendez-vous avec l'actualité à 8h. 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

Et une nouvelle semaine démarre. Bonjour, vous êtes en train d'écouter RTCI, c'est la 98.2. C'est le grand réveil de 7h à 10h aujourd'hui, assuré par Mandelzi, en remplacement de ma collègue et amie Afafalaya, que vous retrouverez devant le micro demain matin, Tardrissi, ma compagne également au niveau de la consolette. Nous allons passer ensemble, si vous le voulez bien, 3 heures de temps, bien évidemment avec de la musique, des informations utiles, les rubriques habituelles comme par exemple le Focus Enfant à 7h30 avec Dr Moaz Chrif, le vrai du faux avec Donia à partir de 7h58 minutes. Nous vous souhaitons une très bonne journée, un lundi au soleil, comme le disait Claude François, et surtout de la santé, et puis soyez prudents, essayez de ne pas être en infraction par rapport au code de la route, n'utilisez pas le téléphone portable, il y va de votre sécurité et celle de vos enfants. Et nous démarrons, comme d'habitude, par la grande musique. C'est Tchaïkovski qui va commencer le bal avec une valse, ensuite on ira vers quelque chose de différents.

Quelle belle entrée en matière avec Tchaïkovski et cette très très belle valse qui va vous entraîner. En cette belle journée du lundi 28 septembre 2026, nous accompagnons en musique, en information utile, en rubrique. Et tout de suite, on parle encore de septembre, c'est ça? Oui, on parle encore de septembre, puisque il nous reste 3 jours, aujourd'hui, demain, et après-demain, à partir du jeudi, ce sera le 1er octobre, rentre dans un nouveau mois. 7h15, bon réveil à toutes et à tous.

Qu'est-ce que c'est doux et langoureux comme musique? On doit ça au grand guitariste Pat Metheny et à son pianiste Lyle Mays dans cet album qui est sorti en 1981 et dont le titre que l'on vient d'écouter s'intitule September 15th. Pourquoi September 15th? Eh bien, ça correspond à la date du décès du pianiste de jazz Bill Evans, le 15 septembre 1980, et c'est en hommage à ce grand pianiste que Lyle Mays et Pat Metheny ont décidé d'intituler la chanson September 15th, alors que nous sommes lundi 28 septembre 2026, que vous êtes en compagnie de Mandorzi, au micro du studio 1, Tark Drissi à la technique. Et avant de retrouver notre médecin pour enfants, Dr Moaz Sharif, et dans son Focus Enfant à 7h30, on écoute un autre titre, Fly Over the Rio.

Il est pile poil 7h30, le temps de retrouver Dr. Moashrif avec son Focus Enfant. On se retrouve tout de suite après pour écouter Barry White et Bill Withers avec Lovely Day.

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2: Bienvenue à toutes et à tous, c'est Focus Enfant, Moaz Chelif, bonjour.
4: Bonjour Afef, bonjour à tous les petits citoyens tunisiens.
2: Un morceau de pain oublié, une assiette à moitié pleine, un fruit jeté, le gaspillage alimentaire peut commencer par des petites habitudes. Comment sensibiliser les enfants sans transformer, évidemment, les repas en leçons de morale?
4: La table est un moment essentiel de partage et de l'apprentissage du vivre ensemble. De la même façon, le vivre ensemble ne se résout pas uniquement au cercle familial. Nous avons au-delà de ça, quand les enfants grandissent un petit peu et arrivent à un stade plus avancé de maturité, nous avons le vivre ensemble beaucoup plus large dans le jardin d'enfants, dans l'école, dans le pays, dans le monde. Quand on voit qu'il y a une grande part de la population qui souffre de malnutrition, même chez nous, même dans la maison à côté, et que les gens n'ont pas suffisamment de moyens pour s'acheter l'essentiel, et que nous, on est en train de considérer que ce que les autres n'arrivent pas à avoir comme étant superflu et qu'on peut le mettre à la poubelle, c'est quelque chose de grave. Pour deux raisons. Premièrement, on s'est rendu compte que le grand gaspillage d'eau que nous avons dans notre pays, c'est précisément les aliments que nous jetons. Parce que pour avoir ces aliments sur la table, c'est des quantités énormes d'eau qui sont utilisées par l'agriculture, qui est la première consommatrice d'eau, et par l'industrie agroalimentaire. Donc vous ne pouvez pas imaginer la quantité d'eau que vous jetez à la poubelle quand vous jetez un fruit, quand vous jetez un bout de pain, quand vous jetez un légume à la poubelle. Toute cette quantité d'aliments que nous voyons dans les poubelles, eh ben c'est des quantités multipliées par 100, par 1000 d'eau que nous sommes en train de jeter et de gaspiller. Donc c'est essentiel de comprendre que le respect de ces aliments, c'est respecter derrière la nature, c'est respecter les personnes qui ont produit tout cela, c'est respecter les personnes qui les ont fabriquées, transformées, et ceux qui les ont, qui ont travaillé pour pouvoir les acheter et les mettre sur la table. Donc avoir du respect vis-à-vis des aliments, Afef, ce n'est même pas quelque chose de nouveau pour nous. C'est profondément ancré dans notre héritage culturel et même religieux. On parle de haram quand on jette un bout de pain par terre, quand on ne ramasse pas un bout de pain qu'on trouve dans la rue par terre pour essayer d'en faire quelque chose, de donner à un animal ou l'on donner ou essayer de le transformer, de respecter ce qui nous vient par la grâce de Dieu. Pourquoi est-ce que nous avons perdu tout cela et qu'on a sombré pieds et mains liés dans une société de consommation, une société de tous les abus? Donc il nous faut revenir vers les fondamentaux, revenir vers notre propre culture. La nourriture se transforme, elle ne se jette pas. Et on connaît l'adresse et l'habileté culturelle de nos grands-mères qui transformaient tout. Pas uniquement les aliments, tous les objets, même les vieux tissus étaient transformés et réutilisés jusqu'à la corde.
2: Donc
4: cela fait partie de l'éducation, du respect de la nature et du respect de l'autre aussi.
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Vous avez certainement reconnu ces belles orchestrations de Barry White. C'était Mellow Mood. Et je vous souhaite une très bonne journée. It's a beautiful day. Et it's a lovely day par la musique de Bill Withers, alors qu'il est 7h39 minutes et que nous sommes lundi 28 septembre 2026. C'est le grand réveil de RTCI.

0: Et à l'instar de Bill Withers, je ne peux que vous souhaiter a lovely day avec une belle météo tout de suite.
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0: La météo pour ce lundi 28 septembre 2026. Le temps est ensoleillé à Tunis avec une température de 19 degrés qui grimpera jusqu'à 29 degrés cet après-midi. Actuellement, le ressenti est de 20 degrés, le temps est ensoleillé, le vent est faible, environ de 3 km/h provenant du sud. Pour cet après-midi, il y aura plein soleil, ce sera encore une fois un lundi au soleil, dixit Claude François. La température maximale sera de 29 degrés Celsius et la nuit, lorsque vous allez regarder le match de la Tunisie à Radès, le ciel sera clair et dégagé, la température minimale autour de 19 degrés Celsius. Encore une fois, excellente journée à toutes et à tous. Et c'est winter, it's a sweet day, c'est une belle journée, c'est une douce journée.

It's a sweet day. Bah oui, c'est ce qu'on vous souhaite, en tout cas à 7h53 minutes. Push Me Away, ce sont les Jackson qui vont terminer cette première heure du Grand Réveil avant le vrai du faux de Donia Chaouch et les infos présentées à 8h par Nourdine Hafsi. Nous, on se retrouve avec Michael Jackson, une belle voix. Au début des années 70, elle n'avait pas encore muté ou pas tout à fait. Et puis la grande Fairouz et Fille Amal.

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0: Bonjour. En ce 28 septembre, c'est la journée mondiale contre la rage. D'après l'Organisation mondiale de la santé, la rage tue environ 59 000 personnes chaque année dans le monde, soit une personne toutes les 9 minutes. Pourtant, la rage, cette maladie mortelle mais évitable, suscite encore de nombreuses fausses croyances. Alors, faisons le point sur une idée reçue très courante. Nombreux sont ceux qui pensent que seules les morsures transmettent la rage. Alors vrai ou faux? Eh bien c'est faux. Certes, la morsure reste le principal mode de transmission, mais ce n'est pas le seul. Le virus de la rage se transmet par la salive d'un animal infecté. Une griffure peut donc être à risque, tout comme le léchage d'une peau éraflée, d'une plaie ouverte ou d'une muqueuse, comme les yeux ou la bouche. Et surtout, contrairement à une autre idée reçue, après un contact suspect, n'attendez surtout pas de voir si des symptômes apparaissent. C'est une erreur fatale. Parce qu'une fois les premiers symptômes installés, fièvre, difficulté à avaler, spasme, la rage est mortelle dans près de 100% des cas. Alors que faire en cas de contact à risque? D'abord, lavez immédiatement la plaie pendant au moins 15 minutes avec de l'eau et du savon. Ensuite, il faut rapidement consulter un médecin ou se rendre au centre antirabique le plus proche pour évaluer le risque et, si nécessaire, commencer le protocole de vaccination. La rage est mortelle une fois déclarée, mais elle peut être évitée si on agit à temps. Bonne santé!
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1: Bonjour, le flash de l'actualité de 8h. La conférence internationale sur la santé numérique Telehealth Connect 2026 se tiendra à Tunis du 29 septembre au 1er octobre avec la participation de représentants de plus de 30 pays ainsi que de responsables, d'experts et de représentants d'organisations et d'institutions internationales et régionales. Cet événement, dont le ministère de la Santé a dévoilé hier le programme, vise à définir des stratégies, à nouer des partenariats et à renforcer la gouvernance et le financement dans le domaine de la santé numérique au service du citoyen et en faveur de l'équité en santé. Le ministère de l'Enseignement supérieur annonce dans un communiqué l'ouverture d'un concours sur épreuve pour le recrutement d'enseignants au grade de technologue auprès de la Direction générale des études technologiques. Ce recrutement concerne les spécialités en génie mécanique, génie électrique, informatique, génie civil, ainsi qu'en économie et gestion. Les postes ouverts au concours se répartissent en 24 postes en génie mécanique, 15 en génie électrique, 27 en informatique, 7 en génie civil et 17 en économie et gestion. Une deuxième unité de production de passeports lisible à la machine installée au siège du consulat de Tunisie à Montréal. Cette nouvelle unité annoncée par l'ambassade de Tunisie au Canada et le consulat à Montréal s'inscrit dans le cadre du programme national visant à améliorer les services consulaires et à les rapprocher davantage des citoyens tunisiens résidant à l'étranger, précise l'ambassade dans un communiqué. Les autorités précisent toutefois que certains dossiers nécessitant une consultation restent soumis aux procédures correspondantes. Actualité dans le monde, l'Iran a fait savoir hier qu'il maintenait ses conditions pour rouvrir le détroit d'Ormuz malgré le rejet par Donald Trump d'un plan en ce sens. Par ailleurs, une source proche de la délégation iranienne à New York a annoncé qu'aucune négociation avec les États-Unis ne figurait à l'ordre du jour de la délégation, a rapporté l'agence de presse iranienne IRNA. Cinq hommes soupçonnés de préparer un acte terroriste ont été arrêtés hier près d'une base militaire américaine dans le sud-ouest de l'Angleterre. Une partie de la population a été évacuée. Sport, notre champion olympique 2024, le taekwondiste Feras Gattous, a décroché hier la médaille d'or en moins 87 kg au tournoi international de Pologne en battant en finale l'Égyptien Adem Sheikh. Plus tôt, son compatriote Khalil Jendoubi avait à son tour remporté l'or chez les moins 68 kg en s'imposant en finale devant l'Espagnol Juan Cala. Prochain rendez-vous avec l'actualité à 9h. Restez à l'écoute de RTCI.
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4: Bonjour à toutes et à tous et bienvenue dans une minute pour comprendre. Aujourd'hui, j'aimerais vous poser une question que nous sommes probablement tous posés un jour. Pourquoi remettre-nous à demain ce que nous pourrions faire aujourd'hui ? Nous avons un dossier à terminer, un appel à passer, un livre à commencer, une démarche administrative à faire, un peu de sport Et pourtant, nous trouvons toujours une bonne raison d'attendre. Je le ferai ce soir. Je commencerai demain. J'ai besoin d'être dans des meilleures conditions. Et demain arrive, puis un autre demain. La procrastination n'est pas toujours un manque de volonté. Souvent, nous repoussons une tâche parce qu'elle nous paraît difficile, trop longue ou parce que nous avons peur de ne pas réussir. Alors, notre cerveau cherche une récompense immédiate. Regarder une vidéo est plus facile que commencer un rapport. Répondre à quelques messages est plus agréable que régler un problème compliqué. Et pendant quelques minutes, nous avons l'impression de nous sentir mieux. Mais le problème est simplement déplacé. La tâche est toujours là et avec elle, parfois, la culpabilité. Alors, chers auditeurs, essayons quelque chose de très simple. Ne vous dites pas « je dois terminer cette tâche ». Dites-vous « je vais simplement commencer pendant 10 minutes ». 10 minutes, pas davantage. Commencer réduit souvent la résistance que nous ressentons avant l'action. Et une fois que nous avons commencé, continuer devient généralement plus facile. Autre conseil, choisissez chaque matin une tâche importante que vous ne voulez surtout pas reporter. Faites-la avant de vous disperser dans les petites choses, parce que les petites tâches donnent parfois l'impression d'être productives, alors que les tâches importantes restent toujours devant nous. Alors aujourd'hui, chers auditeurs, ne cherchez pas à tout faire. Choisissez simplement une chose importante que vous repoussez depuis trop longtemps. Et commencez, mais pas demain, commencez aujourd'hui. Merci d'avoir été avec nous dans une minute pour comprendre. Prenez soin de votre temps, de votre énergie et surtout de vos priorités. Restez branchés sur RTCI, la plus belle des radios. Et à très bientôt pour une nouvelle minute pour comprendre autrement.
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C'était le groupe Spandau Ballet, un groupe anglais qui a fait ses preuves dans les années 80. Et d'ailleurs, ce titre-là qu'on vient d'écouter fait partie de son quatrième album studio. Et il est sorti le 25 juin 1984. Pour vous dire la bonne tenue de cette musique, on écoute 40 ans après, qui est l'âge de certaines personnes, l'âge de maturité et de la beauté. Creep, c'est Radiohead. Il est 8h26, vous écoutez Le Grand Réveil sur RTCI.

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2: Oui, c'est un chiffre qui est un peu effrayant, mais il concerne l'industrie européenne. 104 000 suppressions de postes. C'est l'électrification qui devrait transformer l'industrie automobile européenne, mais la mutation sociale s'annonce autrement plus brutale. Chez les équipementiers, 104 000 suppressions de postes ont été annoncées en seulement 2 ans, tandis que les nouvelles embauches restent très minoritaires. Allemagne, France, Royaume-Uni, les restructurations se multiplient. Derrière les fermetures et les départs volontaires apparaît surtout une inquiétude plus profonde. Les emplois de demain ne remplaceront pas automatiquement ceux qui disparaissent aujourd'hui. Les prévisions affichent moins de moteurs thermiques, mais davantage de batteries, de logiciels et d'électronique, donc de nouveaux métiers. L'industrie européenne électrifie ses modèles tout en produisant moins de voitures qu'avant la pandémie, en subissant des coûts élevés et en affrontant une concurrence chinoise qui ne se limite plus au marché asiatique. Selon l'Association européenne des équipementiers, 54 000 suppressions de postes ont été annoncées en 2024, puis 50 000 supplémentaires en 2025, soit 104 000 sur 2 années. En parallèle, seulement 7 000 créations de postes ont été annoncées par le secteur en 2025. À cela s'ajoute un marché industriel qui n'a toujours pas retrouvé sa taille d'avant Covid. Selon les professionnels du secteur, la production automobile de l'Union européenne en 2025 est demeurée environ 20% sous son niveau de 2019, ce qui représente quelque 3,1 millions de véhicules manquants. Pourtant, la fabrication européenne de véhicules électriques a progressé de 23% en un an à environ 3,3 millions d'unités. L'électrique monte donc en puissance à l'intérieur d'une industrie dont le volume global reste nettement contracté. Il est 8h32, nous continuons avec Léo, et puis avec, tenez-vous bien, le tout dernier morceau de U2, Silencio. Et oui, et là, il fête les 50 ans de ce groupe mythique.
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2: Silencio, une anteprime, comme disent les Italiens, du nouvel album pour fêter les 50 ans du groupe U2. 50 ans après ses débuts à Dublin, U2 célèbre cet anniversaire avec un nouvel album et un titre inédit, celui qu'on vient d'écouter, Silencio. Et tout a commencé dans une cuisine à Dublin, oui, puisque le 25 septembre 1976, quatre adolescents se retrouvent à Dublin autour d'une petite annonce placardée par le batteur Larry Mullen Jr. Ils cherchent des musiciens pour former un groupe. Avec Bono, The Edge et Adam Clayton, il va donner naissance à U2. Cinq décennies plus tard, les quatre membres historiques sont toujours réunis et s'apprêtent à écrire un nouveau chapitre de leur histoire. Depuis leur début, les Irlandais ont vendu plus de 175 millions d'albums, mais oui, et remporté notamment de 22 Grammy Awards. Pour célébrer leurs 50 ans, U2 annonce Carnaval de Luz, son 16e album studio, et surtout son premier disque composé de chansons inédites depuis 9 ans. Prévu le 13 novembre 2026, l'album contiendra 12 nouveaux morceaux avec notamment Street of Dreams, Silencio, Glorify et Torn. Le groupe a déjà dévoilé Silencio, celui qu'on vient d'écouter, un morceau de seulement 2 minutes 35 qui s'inspire notamment des débuts surf punk de U2. Son clip plutôt a été tourné à Mexico. Best Love, c'est Rolls Royce à 8h42 qui va être suivi par la grande Chaka Khan, le sublime avec Bring the Party.

C'était le groupe Royce Royce Best Love, le meilleur amour, et c'est ce qu'on vous souhaite avec cette voix qui va vous donner du tonus. Elle s'appelle Chaka Khan. Chaka Khan, bring the party avec Lenny Kravitz.

Et encore une nouveauté dans ce grand réveil, contrairement aux années vinyles, là on écoute plutôt des chansons un peu anciennes mais qui résistent autant. Encore une nouveauté après le dernier morceau qui fera partie du nouvel album de U2, Silencio, c'était Chaka Khan avec Lenny Kravitz. Chaka Khan dans Bring the Party qui vient de sortir, c'est tout chaud, hein. C'est comme un croissant tout chaud. Si vous prenez votre petit déjeuner là, bon appétit. Il est sorti le 18 septembre 2026 et c'est une collaboration entre Chaka Khan et Lenny Kravitz qui est paru sur l'album Chuckzilla. Continuant, mais cette fois-ci on revient un peu en arrière quand même avec Lip Sync Designer Music.

Designer Music, c'était le groupe Lips Inc. Voilà, nous allons terminer cette première heure par le Black Box, Everybody, Everybody. Et on se retrouve après avec Hatem Bouriel pour Au jour le jour. Et puis surtout, deux chansons qui rendent hommage à la Tunisie à travers Kairouan, cité dans Syracuse d'Henri Salvador, et Carthage, chanson de Julien Clerc.

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1: Bonjour, le flash de l'actualité de 9h. Le directeur général de l'inspection du travail, Nourdine Trik, a déclaré aujourd'hui que le nombre d'inspecteurs du travail en Tunisie ne dépasse pas 230 agents répartis sur l'ensemble des gouvernorats de la République. Intervenant sur les ondes de la Radio Nationale, le responsable a révélé que le corps des inspecteurs du travail sera renforcé par le recrutement de 25 agents au titre de l'année 2025, suivi dans une seconde phase par 40 autres recrutements au titre de l'année 2026. Les associations membres de l'Organisation des villages d'enfants SOS dans la région de l'Ouest, du Centre et du Nord de l'Afrique ont adopté hier à Hammamet la déclaration de Tunis pour renforcer la gouvernance et élever le niveau d'impact. Les axes prioritaires de la déclaration portent notamment sur le renforcement des établissements à travers la mise en place de conseils d'administration ainsi que la création d'un mécanisme d'orientation et de jumelage entre les pays. Ils incluent également la création d'un groupe de travail régional chargé de la mobilisation des ressources et l'amélioration de l'efficacité des programmes. Déclaration fiscale des personnes morales et des entreprises. La Direction générale des impôts rappelle qu'aujourd'hui est la date limite pour déposer leur déclaration mensuelle obligatoire. Cette échéance concerne les personnes morales non soumises à la déclaration en ligne ainsi que l'ensemble des sociétés pour le versement du deuxième compte provisionnel. Les organisateurs du Festival national de musique amateur de Menzel Tmim, gouvernorat de Naples, ont annoncé la prolongation du délai de dépôt de candidature pour le concours de la 28e édition du festival, qui se tiendra du 28 au 31 octobre 2026 à la Maison de la Culture Youssef Tmimi jusqu'au 30 septembre, la date limite initiale étant fixée au 25 septembre. Dans le monde, les cours du pétrole repartent aujourd'hui à la hausse dans les échanges asiatiques, portés par l'impasse diplomatique au Moyen-Orient et le rejet par Donald Trump d'un plan iranien visant à rouvrir le détroit d'Ormuz. Ce matin, le Brent gagnait 3% à 107,45 dollars le baril, tandis que le West Texas Intermediate progressait de 1,98% à 94,24 $. Prochain rendez-vous avec l'actualité à 10h, restez à l'écoute de RTCI.
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3: Bonjour à toutes et à tous. J'ai le plaisir de vous retrouver avec la complicité de Nawel Saidi pour la chronique Au jour le jour.
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3: Intéressons-nous aujourd'hui au mot sabbala. Sabbala, cela signifie robinet. Et ces sabbelas sont aussi des fontaines publiques dans le langage des Tunisiens, parce que plusieurs régions dans le pays sont nommées d'après le point d'eau. Et donc on parlera par exemple de Sabbelat Ben Ammar ou bien de Sabbela, c'est une ville dans le gouvernorat de Sidi Bouzid. Et bien ce terme de Sabbela, bien évidemment, il désigne également le récipient, ce levier qui nous permet d'obtenir de l'eau courante dans nos domiciles. Et ce mot de Sabbela a plusieurs équivalents, dont celui de chichma est assez intéressant parce que chichma utilisé dans certaines régions signifie exactement la même chose. Et donc dans les régions de Sousse, dans d'autres autour de Sfax et ailleurs, on utilise le terme de chichma en lieu et place de celui de sabbela. Les deux ont exactement le même sens, notamment celui de ce levier qui est dans nos maisons et qui nous permet d'accéder à l'eau courante. À retenir donc sabbela et chichma.
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3: Voici des mots techniques qui concernent l'univers de la location, l'univers des échanges, l'univers des avances, des recettes, des dépenses. Je voudrais partager avec vous ces quatre termes qui sont, pour commencer, celui de harboun. Lorsqu'on dit harboun, en langue tunisienne, on parle des arts, c'est-à-dire de la somme d'argent que quelqu'un peut avancer pour qu'un travail puisse commencer à se faire. Donc le terme de harboun revient régulièrement, on dira qu'on a déposé un harboun pour obtenir un travail. Un autre terme est celui de tasbqa. Tasbqa est proche de harboun, c'est à peu près la même chose, mais il s'agit plutôt d'une avance. Il ne s'agit pas d'art au sens technique du terme, mais d'une avance qu'on va qualifier par le terme de tasbqa. Voici un autre mot maintenant, celui de dhmad. Dhmad signifie une caution. Il n'est pas rare que lorsque une location vient d'être effectuée, l'on fasse un dépôt en caution. Eh bien, cette caution se nomme en langue tunisienne dhmad. Et dhmad est très courant donc dans cette période de l'année où l'on s'installe pour suivre ses cours dans la ville où se trouve l'établissement universitaire où l'on est inscrit. Et enfin, le mot dirhan qui désigne une consigne. Donc, on peut déposer quelque chose, on consigne contre un prêt, par exemple, comme on peut rendre une bouteille chez l'épicier et récupérer le montant de la consigne que l'on qualifie dirhan en langue tunisienne. Donc, quatre termes à retenir. Harboun pour les arts, tasbqa pour une avance, dhmad pour une caution et dirhan pour la consigne. À bientôt sur RTCI en vous invitant à cueillir le jour nouveau qui se présente.
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Carthage, effectivement, dans ce lundi au soleil, on a beau dire, mais notre pays est très beau, surtout lorsqu'on l'accompagne de musique comme dans le grand réveil assuré aujourd'hui par Mondrzy de micro du studio 1, Tardrissi à la technique et Lim Trabelsi à la réalisation digitale. Lenny Kravitz, qu'on a écouté tout à l'heure dans le dernier titre de Chaka Khan, sorti le 18 septembre, cette fois-ci on l'écoute dans Ride avant de retrouver Radzilla.

0: Everybody free, feel good, et c'est le moment de passer à l'info du jour.
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0: Alors, info du jour, nous allons parler de la crise de l'eau. C'est un extrait d'un article qui est paru dans Capitaliste. La crise de l'eau pourrait coûter à la Tunisie 6,4% du PIB d'ici 2050. La pénurie d'eau risque de devenir l'un des principaux freins structurels à la croissance tunisienne et en l'absence de mesures adéquates pourrait réduire le PIB du pays de 6,4% d'ici 2050. C'est l'alerte lancée par la Banque mondiale dans son dernier rapport Tunisia Economic Monitor intitulé « Tunisia's Water Challenge from Scarcity to Resilience », le défaut de l'eau en Tunisie, de la pénurie à la résilience. Ce rapport identifie la sécurité hydrique comme un facteur de plus en plus déterminant pour la croissance, l'emploi et la compétitivité. Selon l'institution de Washington, la Tunisie ne dispose aujourd'hui que de 380 mètres cubes d'eau douce renouvelable par habitant et par an, un niveau nettement inférieur au seuil international de pénurie d'eau absolue qui est de 500 mètres cubes. Le secteur agricole est particulièrement exposé, il emploie environ 14% de la population active nationale et jusqu'à la moitié des travailleurs dans les zones rurales. Sans mesures correctives, le stress climatique et le manque d'eau pourraient entraîner la perte d'eau, et d'au moins 30% des emplois agricoles d'ici le milieu du siècle, avec des répercussions également sur l'agro-industrie, le tourisme et l'industrie. Le rapport s'inscrit dans un contexte économique toujours marqué par une croissance modérée. Après une hausse de 2,7% en 2025 et 2,4% en rythme annuel au premier semestre de cette année, la Banque mondiale prévoit une progression du PIB de 2,3% en 2026 et une croissance moyenne de 2,1% sur la période de 2017-2027-2028. Le taux de chômage a reculé, lui, à 14,9% au deuxième trimestre, mais demeure à 21,6% chez les femmes. Pour transformer le plan eau 2050 tunisien en une réponse structurelle, la Banque mondiale préconise des investissements de l'ordre de 900 millions de dollars par an jusqu'au milieu du siècle, assortis d'une réforme de la gouvernance du secteur, d'une réduction des pertes sur les réseaux, de la réutilisation des eaux usées traitées, de la numérisation et d'une meilleure gestion de l'irrigation. Le programme réseau soutenu par la Banque mondiale elle-même devrait générer lors de sa première phase environ 4000 emplois permanents et 13400 emplois temporaires. Voilà ce qu'on pouvait dire à propos de l'info du jour. Sinon, on revient à la musique Rosie Gaines.

Oui, il y a du rythme, et le rythme vous attend également à partir de 10h avec le club de 10h et notre ami qui est déjà là, Mehdi Houas. Alors, les phobies en français, savez-vous que claustrophobie désigne la peur des espaces fermés, l'agoraphobie, la peur de la foule et des espaces ouverts, l'arachnophobie, la peur des araignées, l'acrophobie, la peur du vide, la hauteur, l'aérophobie, peur de l'avion, l'hématophobie, peur du sang, nyctophobie, peur du noir, misophobie, peur de la saleté, des microbes, phobie scolaire, peur de l'école, zoophobie, peur des animaux, glassophobie, peur de parler en public, nomophobie, peur d'être sans téléphone, philophobie, peur d'aimer, de tomber amoureux, coulrophobie, peur des clowns et thanatophobie, peur de la mort. Voilà, 9h29 minutes, encore une bonne dizaine, une bonne trentaine de minutes en musique avec Robin S. Show me your love, show me love.

Because my love is guaranteed, mais également la bonne musique est également là, garantie par RTCI, dans ce grand réveil qui a encore quelques temps pour vous accompagner jusqu'à 10h, moment des informations, ensuite club de 10h avec Mehdi Hawass. I've been thinking about you, vous vous rappelez de cette chanson? Elle est toujours aussi bonne à écouter, c'est London Beat.

0: Et nous pensons toujours à vous comme les London Beat, vous qui nous écoutez. Ne changez rien, on écoute là un Pet Shop Boys.
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Andé, c'était Pet Shop Boys, ils sont toujours aussi dynamiques. Je vais vous présenter le programme de RTCI en ce lundi 28 septembre. Et ben, dans quelques minutes, vous aurez l'occasion d'écouter notre ami et collègue Mehdi Hawass qui va recevoir Riyad Benzazia, président de l'association Megara pour la jeunesse et fondateur du Run in Carthage, pour parler de cet événement, cette 10e édition qui aura lieu le 4 octobre 2026. Sinon, pour la suite de nos programmes, eh ben, il y aura Kerim Ben Amor avec le midi à la carte, le programme en langue anglaise à 14h, le programme en langue italienne avec Mohamed Manzli à 15h. La bonne fréquence aujourd'hui, c'est avec Rawia Khedr. Et puis le soir, il y aura des chansons françaises. Voilà, ne changez surtout pas de chaîne. Encore deux titres, celui du couple Womack and Womack, Teardrops.

0: Et à l'époque, il a très très bien fonctionné ce titre. C'est le duo Womack & Womack, couple à la ville comme à la profession. Il nous a chanté et joué ce Teardrops qui a été un gros succès dans les années 80. Alors qu'il est 9h50, nous sommes presque arrivés à la fin de ce grand réveil du lundi 28 septembre 2026, assuré par Mondrzy de micro du studio Intergdrissi à la technique, Rim Trabelsi à la réalisation digitale. Ravi de vous avoir tenu compagnie pendant ces 3 heures. Je vous laisse également en bonne compagnie avec Mahdi Hwass pour la suite. Et puis je vous retrouve avec grand plaisir pour votre émission musicale. Abonnez-vous. Les années vinyles, et cette fois-ci, il y aura un hommage à John Coltrane, le grand saxophoniste qui aurait eu 100 ans le 23 septembre dernier. Je serai accompagné par le saxophoniste tunisien Ahmed Ajebi. Prenez soin de vous, passez une très bonne journée, bonne semaine à toutes et à tous. War, Low, Ride.
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0: Bonjour, le flash de l'actualité de 10h. La conférence internationale sur la santé numérique Telehealth Connect 2026 se tiendra à Tunis du 29 septembre au 1er octobre 2026 avec la participation de représentants de plus de 30 pays ainsi que de responsables, d'experts et de représentants d'organisations et d'institutions internationales et régionales. Cet événement, dont le ministère de la Santé a dévoilé hier le programme, vise à définir des stratégies, à nouer des partenariats et à renforcer la gouvernance et le financement dans le domaine de la santé numérique au service du citoyen et en faveur de l'équité en santé. Le directeur général de l'inspection du travail, Nordine Trik, a déclaré aujourd'hui que le nombre d'inspecteurs du travail en Tunisie ne dépasse pas 230 agents répartis sur l'ensemble du gouvernorat de la République. Intervenant sur les ondes de la radio nationale, le responsable a révélé que le corps des inspecteurs du travail sera renforcé par le recrutement de 25 agents au titre de l'année 2025, suivi dans une seconde phase par 40 autres recrutements au titre de l'année 2026. L'Agence de promotion de l'industrie et de l'innovation, en partenariat avec l'Agence allemande de coopération internationale, lancera le mercredi 30 septembre 2026 un programme d'accompagnement des entreprises industrielles tunisiennes dans leur transition vers l'industrie 4.0. Cette initiative s'inscrit dans le cadre du programme national vers l'industrie 4.0 en Tunisie qui vise à soutenir les entreprises industrielles dans leur processus de transformation numérique et à renforcer leur capacité à adopter des technologies et des solutions modernes au sein de leur processus de production et de gestion. Renforcement de la sécurité des établissements scolaires dans le gouvernorat de Mahdia. Le secrétaire général du commissariat régional à l'éducation, Aymad Al-Halouani, a indiqué qu'une consultation a été lancée pour l'acquisition et l'installation de caméras de surveillance dans près de 100 écoles primaires du gouvernorat. Le coût de cette opération est estimé à 111 000 dinars. Dans le monde, 9 ans après la première réunion ministérielle tenue à Malte, qui avait lancé l'agenda de l'Union pour la Méditerranée en matière d'eau, les ministres de l'eau des 43 États membres de l'Union pour la Méditerranée se réunissent ce lundi au siège du ministère des Affaires étrangères et de la coopération internationale à Rome. Les travaux porteront sur l'adoption de la deuxième déclaration ministérielle de l'Union pour la Méditerranée sur l'eau, laquelle définit les ambitions et les priorités de la région concernant les objectifs de développement durable liés à l'eau pour la période 2026-2030. Prochain rendez-vous avec l'actualité à 11h. 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

0: 10h05 sur les ondes de Radio Tunis Channel Inter. On est lundi 28 septembre et le mois de septembre se termine petit à petit. Hein, et j'espère que le mois d'octobre sera meilleur que le mois de septembre. Et j'espère que vous avez passé un excellent week-end en compagnie des programmes de Radio Tunis Channel Inter. Mehdi Ahouas devant le micro de RTCI pour vous accompagner jusqu'à 12h. Et aussi le grand Tarek Idriss à la réalisation technique et Rim Tlabelsi à la réalisation digital. Et dans le club de 10h ce matin, on va bien sûr commencer avec l'essentiel de l'actualité hein, et les informations à retenir. On aura à 10h30 notre rendez-vous économique avec Mandelizit pour la Minute Éco. À 11h05, on retrouvera Serhla Boujelben pour Une Vie, Une Histoire. Et puis à 11h15, j'aurai le plaisir de recevoir en studio Riyad Ben Zazia, président de l'association Megara pour la jeunesse et fondateur du Run in Carthage, pour parler de cet événement, de son parcours et de ce qui nous attend pour cette nouvelle édition. On aura aussi la revue de presse sportive tout à l'heure à partir de 10h15. Et bien sûr, je vous ai concocté une très belle playlist qui va vous accompagner où que vous soyez. Restez avec nous, c'est le club de 10h jusqu'à 12h. Tout de suite, la robe de ma mère.
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0: Oui, c'était avec le temps, il est 10h14 et tout de suite, c'est la revue de presse sportive.
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0: Et on commence cette revue de presse sportive avec du tennis et une belle victoire européenne à Londres. La Team Europe a récupéré la Laver Cup à Londres, à l'O2 Arena. L'équipe européenne s'est imposée 13-5 face à la Team World. La victoire a été définitivement scellée par Alexander Zverev, un vainqueur du Leinert Team, en 2-7, 7-6, 6-3. Avant ce match, l'Europe menait déjà 11-5. Une victoire collective pour les Européens, emmenés notamment par Carlos Alcaraz, Alexander Zverev, Casper Ruud et les jeunes Jakub Mensik et Flavio Kobili. Football en Angleterre, samedi, Manchester City a réalisé un festival offensif face à Sunderland, 5 buts à 3. Liverpool s'est imposé sur le terrain de Bournemouth 1-0, tandis que Manchester United a été tenu en échec par Fulham 1-0. En Espagne, le choc madrilène a tourné à l'avantage du Real Madrid, vainqueur de l'Atlético 3-2. Un doublé de Vinicius Junior a notamment permis au Real de faire la différence. En Italie, l'AC Milan s'est imposé 3-0 face à Lecce, alors que la Juve a battu l'Atalanta 2-0. La Fiorentina et Naples se sont séparés sur un nul 1-1. Et en Allemagne, le Bayer Leverkusen a battu Leipzig 2-0, tandis que Dortmund s'est imposé 1-0 sur la pelouse de Stuttgart. Football en France, en Ligue 1, l'actualité du week-end reste marquée par les résultats de la 5e journée. Le PSG s'est imposé 2-1 à Marseille dans le Classico, une victoire importante pour les Parisiens, tandis que l'OM poursuit une période compliquée avec cette nouvelle défaite. Toujours en football, en Tunisie, côté donc tunisien, la sélection nationale est au centre de l'attention. Après le match nul 1-1 contre l'Ouganda dans les éliminatoires de la CAN 2027, la CAF a confirmé ce vendredi que les points obtenus dans les matchs impliquant l'Ouganda, la Tanzanie et le Kenya seraient bien comptabilisés. La Tunisie et l'Ouganda ont donc chacun un point après cette journée du groupe H. Et dès ce soir, les Aigles de Carthage retrouvent la compétition avec la réception du Botswana à Rhodes à 20h pour la deuxième journée des éliminatoires. A noter également que la Tunisie U23 doit affronter le Bénin aujourd'hui dans le cadre du premier tour aller des éliminatoires de la CAN U23. Du côté de l'équipe de France, Kylian Mbappé est sorti blessé lors de la victoire française 1-0 contre la Turquie. Le Real Madrid a indiqué que son attaquant souffrait d'une hypertension du genou gauche. La France doit justement jouer donc ce soir contre la Belgique en Ligue des Nations. La situation de Mbappé est donc particulièrement suivie avant cette rencontre. En basketball, Euroleague, le basket européen, l'Euroleague a repris ses droits cette semaine. Parmi les résultats marquants, le Real Madrid s'est incliné d'un point face au Dubai Basketball, 78-77, tandis que le Bayern Munich a battu le Hapoel Tel Aviv 86-84. Le FC Barcelone a également débuté par une victoire 89-82 contre Andalou FS, alors que le Panikakos a dominé Paris Basketball 91-72. Et pour terminer, un petit regard vers les prochains rendez-vous. Donc on rappelle que ce soir, ce lundi, sera particulièrement chargé avec le football international, Belgique-France en Ligue des Nations, mais aussi Tunisie-Botswana dans les éliminatoires de la CAN 2027. Une journée qui va donc encore largement faire parler de football avant de retrouver progressivement les championnats nationaux le week-end prochain. Restez avec nous, c'était votre revue de presse sportive. Il est 10h18, tout de suite, une très belle chanson suivie d'une autre belle chanson que je vous ai concoctée de Etta James en mode blues.

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0: Investissement. L'investissement représente l'acquisition de machines et de moyens de production. Les équipements qui s'usent doivent être remplacés, mais l'entreprise doit aussi réaliser de nouveaux investissements pour se développer ou plus simplement maintenir son activité face à la concurrence. L'investissement est en fait l'opération réalisée par un agent économique et qui consiste à acquérir des moyens de production, machines, bâtiments, équipements, représentant un accroissement de son capital technique. Dans une entreprise, l'investissement est une dépense destinée à maintenir ou à accroître son potentiel productif. Il ne faut donc pas confondre un investissement et une consommation intermédiaire. L'investissement correspond à l'achat de biens qui vont servir plusieurs fois en cours du processus de production, alors que les consommations intermédiaires, matières premières, produits semi-finis, etc., sont immédiatement détruites ou transformées dans le processus. Dans une économie, les entreprises ne sont pas les seules à investir. L'État investit en réalisant des équipements collectifs, infrastructures, écoles, hôpitaux, etc. Tandis que les investissements des ménages correspondent aux achats de logements et aux achats de biens d'équipement par les entrepreneurs individuels. La notion économique d'investissement est différente, enfin, du sens courant d'investissement qui correspond à un placement financier comme celui d'investir en bourse.
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0: 11h sur les ondes de RTCI, le flash de l'actualité. Bonjour, dernier délai pour plusieurs obligations fiscales et personnes morales concernées ont jusqu'à aujourd'hui pour déposer leur déclaration et s'acquitter du deuxième compte provisionnel. La Direction générale des impôts rappelle ce lundi constitue le dernier délai légal pour le dépôt du deuxième compte provisionnel des personnes morales. L'échéance concerne également la déclaration mensuelle des personnes morales qui ne sont pas soumises au système de déclaration et de paiement des impôts à distance. Le financement des entreprises innovantes se rapproche des régions. La deuxième tournée consacrée aux start-up et aux PME innovantes démarre aujourd'hui au CEF. Cette nouvelle étape doit permettre aux entrepreneurs et aux porteurs de projets de mieux connaître les mécanismes de financement et d'accompagnement disponibles. La lutte contre la rage reste un défi de santé publique. La Tunisie marque aujourd'hui la journée mondiale consacrée à cette maladie, toujours mortelle mais évitable. 3 décès liés à la rage ont été enregistrés dans le pays au cours des 9 premiers mois de cette année. Et du changement à Bir el-Qasr, les horaires d'hiver entrent en vigueur à partir d'aujourd'hui au marché de gros. Pour les fruits et légumes, les opérations de vente sont désormais assurées de 5h du matin à midi. Pour les produits de la pêche, la vente s'étend de minuit à midi. Les horaires d'approvisionnement sont également réaménagés dans le cadre du passage au calendrier d'hiver. Dans le monde, la tension reste forte autour du détroit d'Ormuz et éloigne pour l'instant la perspective d'une désescalade. L'Iran affirme que seule une solution négociée peut mettre fin à son conflit avec les États-Unis et Israël. Sport, les Aigles de Carthage retrouvent Rades ce soir. La Tunisie affronte le Botswana à 20h pour la deuxième journée des éliminatoires de la CAN 2027. La rencontre se jouera au stade olympique Hamad El-Ragloui. Et voilà la fin de ce flash. Prochain rendez-vous avec l'actualité à midi.
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4: Bonjour les amis et bienvenue sur Radio Tunisienne Internationale dans votre chronique Une vie, une histoire. Et bien aujourd'hui, je vais vous parler de la première réalisatrice de l'histoire du cinéma. Quand on pense aux pionniers du cinéma, on cite toujours les frères Lumière ou Georges Méliès. Mais savez-vous qui a réalisé le tout premier film de fiction de l'histoire? Eh bien, c'est une jeune femme de 23 ans. Elle s'appelle Alice Guy. En 1895, elle assiste à la toute première démonstration du cinématographe des frères Lumière. Là où tout le monde ne voit qu'une invention scientifique pour documenter le réel, comme la sortie d'une usine ou l'arrivée d'un train, Alice a une vision artistique. Elle comprend que cette caméra peut servir à raconter des histoires scénarisées. En 1896, elle réalise le film « La fée au chou », le premier film de fiction racontant une vraie histoire. Elle sera aussi la première à utiliser les effets spéciaux, le coloriage de pellicule et même le synchronisme du son. Pourtant, pendant des décennies, ces films ont été attribués à ses collaborateurs masculins ou effacés des registres. Aujourd'hui, Alice Guy est enfin reconnue comme la véritable mère du cinéma mondial. Voilà, c'est tout pour aujourd'hui. Demain, nous découvrirons l'histoire d'un ingénieur automobile qui a offert une invention vitale à toute l'humanité sans demander un centime. Bye bye!
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0: Choisissez comme terrain de jeu l'un des plus beaux sites historiques de Tunisie. Courir à Carthage, c'est forcément un peu différent. On court, on se dépasse, on transpire, mais on traverse aussi l'histoire avec la mer, les paysages de la banlieue nord et les vestiges de Carthage comme décor. Le Run in Carthage revient cette année pour sa, écoutez bien, 10e édition, le dimanche 4 octobre, avec deux parcours, 18 km pour les plus aguerris et 6 km plus accessibles pour celles et ceux qui veulent participer à leur rythme. Derrière cet événement, il y a une association, Mégara pour la jeunesse, et un homme qui porte ce projet depuis ses débuts. Riad Benzazia, j'arrive jamais à le prononcer, Benzazia. Président de l'association Mégara pour la jeunesse et fondateur du Running Carthage, est avec nous ce matin. Bonjour Riad et bienvenue dans le Club des 10 heures.
1: Bonjour, merci de m'avoir accueilli. Alors, je souhaite également un grand bonjour à tous les auditeurs de RTCI.
0: Alors, Riad, 10 éditions. Quand vous repensez au tout premier Run in Carthage, est-ce que vous imaginiez que cette course serait encore là 10 ans plus tard?
1: Écoutez, d'une édition et d'une autre, généralement, à partir de la première édition, on se dit, allez, on va arrêter. Et puis après, pratiquement, quand ça s'enchaîne, on se dit, on prend goût. Et puis après, voilà, on est là, à notre 10e édition. Malgré qu'on a raté quand même deux éditions à cause de la Covid en 2020 et 2021, sinon on aurait été à 12. Mais sinon, de toute façon, on prend goût parce qu'il y a la passion qui est derrière, c'est ce qui est très, très important.
0: Qu'est-ce qui a le plus changé entre la première édition et celle que vous préparez aujourd'hui?
1: Alors, la première édition, d'une part, c'était une course, même la distance n'était pas la même.
0: Déjà.
1: Donc, on était sur un tâtonnement quelque part. C'était une course de 12 km. Ensuite, au fil des années, on a augmenté, enfin, après 3 ans, on a augmenté pratiquement la distance parce que ça nous a permis un tout petit peu de voir comment les gens réagissent. Ils nous ont demandé éventuellement d'une distance un peu plus importante. On a été faire une course de 16 km, toujours dans le cadre du Run in Carthage. Et ensuite, on a intégré la seconde course des 6 km. Bon, on s'est dit, il y a beaucoup de gens effectivement
0: Bien
1: qui ne
0: sûr.
1: Peuvent pas effectivement assumer et assurer.
0: Ou avec des enfants.
1: Ou avec des enfants, exactement. Et on a créé effectivement une deuxième course de 6 km qui est à l'adresse pratiquement de tout le monde. Voilà. Et en ce moment, effectivement, là, on est depuis 3 ans déjà. On a quand même intégré une autre partie du parcours. On est à 18 km. Donc, c'est notre troisième année où on est à 18 km. Donc, le parcours, il a évolué au fur et à mesure des années.
0: Alors, pourquoi avoir choisi Carthage comme terrain de jeu pour une course à pied? Parce qu'au fond, hein, le concept est assez particulier, hein. On ne court pas simplement dans une ville, on court dans un lieu chargé d'histoire. Est-ce que c'était justement l'idée dès le départ?
1: Absolument. Moi, j'aimerais bien revenir un tout petit peu en arrière, hein, de toute façon, parce qu'au départ, notre association, l'association Mégara pour la jeunesse.
0: On va en parler tout à l'heure de l'association. Hein.
1: D'accord. Mais je vous dis tout simplement, parce qu'au départ, c'est-à-dire qu'on avait créé d'autres événements qui précédaient effectivement le Run Carthage. On a créé au départ une autre course, un autre événement depuis 2008, qui est justement créé par Run in Carthage. Donc, du coup, ce qu'il y a, c'est qu'en fait, c'était les foulées du Mégara. Ensuite, ça s'est enchaîné. On a compris un tout petit peu les lieux, parce que comme vous dites, Carthage, Sidi Bou Saïd, etc., la Marsa, c'est pratiquement la
0: Sidi
1: même...
0: Sidi Bou Saïd, lieu protégé par l'UNESCO maintenant.
1: Absolument, absolument, absolument. Donc, du coup, et là, effectivement, Carthage, parce que quand même, comme vous le dites si bien, c'est un lieu chargé d'histoire,
0: bien sûr.
1: Quand même, des millions d'années qui sont derrière.
0: Exactement.
1: Donc, ça, c'est très important, effectivement.
0: Alors parlons un peu aussi du parcours, hein. Cette année encore, il y aura donc deux distances, donc il y aura une distance de 18 km et une distance de 6 km. Qu'est-ce qui attend concrètement les coureurs sur ces deux parcours? Parce que le 18 km notamment demande quand même une certaine préparation. Est-ce qu'il faut être un coureur expérimenté pour se lancer?
1: Alors, pour le 18 km, il faut d'une part être habitué, parce que ce n'est pas un parcours quand même simple, parce que c'est quand même un parcours assez vallonné, quelque part, parce que vous n'êtes pas sans savoir que la banlieue nord de Tunis, quand même, c'est un terrain de jeu un peu vallonné, hein, de toute façon, où il y a pratiquement des côtes un peu partout. Et en intégrant, effectivement, comme vous le dites si bien, Sidi Bou Saïd depuis 2 ans, donc il est devenu un tout petit peu...

0: un peu plus, on va dire, compliqué dans le sens où quand même ça va piquer pour quelques-uns finalement. Voilà, c'est ça.
1: On va avoir mal au mollet.
0: Oui, mal au mollet, mal au quadriceps. Mais bon, de toute façon, les gens aiment bien ces défis-là finalement. Bien sûr. Donc c'est très important.
1: Et pour quelqu'un qui ne court jamais ou très peu, est-ce que le 6 km peut être une première expérience?
0: Oui, c'est une première expérience effectivement pour les gens qui courent pas régulièrement ou du moins qui ont l'occasion de courir occasionnellement. Moi, je dirais que le 6 km, c'est une très, très bonne alternative.
1: Mmh. Alors, le sport, mais pas uniquement. Vous présentez souvent le Running Carthage comme plus qu'une simple course. Qu'est-ce que vous voulez que les participants retiennent au-delà de leur chrono?
0: Écoutez, d'une part, de toute façon, moi, j'aimerais bien ouvrir une parenthèse parce que le Running Carthage, ce n'est pas forcément une course à chrono. Tellement il est vallonné, donc du coup les gens effectivement ils sont là pour s'amuser, pour
1: profiter aussi du paysage,
0: pour voir les paysages et simplement arriver au défi qu'ils le désirent, parce que finalement sur le Grand Tunis, on va dire que c'est quand même l'un des endroits les plus beaux de Tunisie,
1: voilà, bien sûr.
0: Donc c'est très beau. Donc moi je dis tout simplement que courir Carthage, c'est vraiment courir au cœur de l'histoire.
1: Est-ce que l'idée est aussi de faire découvrir autrement Carthage et son patrimoine à des personnes qui connaissent le site mais qui ne l'ont jamais vécu de cette manière?
0: Et il faut dire aussi que moi je dis simplement effectivement le courir Carthage autrement parce que on a l'habitude de visiter par exemple le Carthage sur des endroits bien précis, que ce soit les thermes d'Antonin, que ce soit Birsa, que ce soit les amphithéâtres de Carthage, mais là courir c'est-à-dire dans l'histoire, c'est quand même merveilleux, je trouve.
1: C'est
0: vraiment
1: c'est
0: merveilleux,
1: le patrimoine comme décor.
0: Le patrimoine comme décor, exactement, parce que c'est ça. Les gens, effectivement, nous, par exemple, cette année, on va recevoir pas mal de coureurs étrangers, effectivement, qui viennent courir rien que pour découvrir Carthage. Mmh. Je dirais même pas pour les Tunisiens, même pas pour les étrangers, même pour les Tunisiens. Mmh. Même pour les Tunisiens, je dis tout simplement, qui viennent de l'intérieur du pays pour visiter Carthage en courant, donc, et découvrir Carthage et ses environs.
1: Comment on travaille avec les différents acteurs qui veillent justement à la préservation de ces lieux historiques, parce que j'imagine il y a peut-être des acteurs que vous avez communiqué avec eux, appelés pour sécuriser le site ou les sites ou pas.
0: Et ben, il faut dire que nous remercions
1: les coureurs passent dans les thermes d'Antonin, par exemple.
0: Enfin, de toute façon, ils vont pas dans les thermes d'Antonin, ils vont les longer quelque part. Donc ils vont courir effectivement sur les rues, effectivement. Donc, mais là, je remercie effectivement. C'est une occasion pour remercier la municipalité de Carthage et l'agence du patrimoine, de la préservation du patrimoine. Donc, qui nous aide effectivement
1: chaque année,
0: comme toujours depuis 10 ans déjà, on collabore en parfaite symbiose.
1: Alors, l'association Mégara pour la jeunesse, on parle beaucoup de Run in Carthage, mais derrière l'événement, il y a Mégara pour la jeunesse. Quel est le rôle de l'association et quelles sont ses principales actions auprès des jeunes?
0: Attendez voir. Moi, c'est une association quand même qui est née déjà quand j'étais jeune.
1: Vous l'êtes toujours.
0: Non, je suis moi maintenant.
1: Le cœur reste jeune.
0: Donc, c'est une association qui est quand même créée en 2007. Et puis après, effectivement, le but, effectivement, de faire venir un maximum de jeunes, de moins jeunes, parce que vous le dites si bien, on n'est pas jeune en fonction de l'âge, mais on est jeune en fonction du cœur.
1: Tout à fait. Alors, qu'est-ce qu'elle fait exactement, cette association?
0: Eh bien, alors, notre association, elle fait essentiellement des événements sportifs.
1: D'accord.
0: Donc, nous organisons deux événements par an. Donc, nous organisons bien sûr le Run in Carthage le premier dimanche de mois d'octobre de chaque année.
1: D'accord.
0: Et nous organisons également les foulées du Mégara à la Marsa.
1: Très
0: généralement,
1: connu. Comment? Très connus, les Folies du Mégara.
0: Voilà, c'est ça. Donc, ils sont connus et, depuis, c'est-à-dire depuis sa création en 2008. Mm-hmm. Donc, voilà, on organise deux événements, les Folies du Mégara et Running Carthage. Et cette, l'année prochaine, ça sera la reprise des Folies du Mégara. Donc, j'en profite pour informer les auditeurs. Donc, l'année prochaine, effectivement, nous serons à notre 14e édition des Folies du Mégara. Donc, ils ont de l'histoire.
1: Et vous serez à RTCI pour en parler.
0: Et je serai, si vous m'invitez. Il n'y a pas de souci, merci beaucoup. Donc, merci.
1: Alors, on rappelle aussi qu'il y a une dimension internationale. Hein. Il existe notamment un partenariat avec le Challenge Valley de la Drôme en France, exactement, avec des échanges de coureurs entre les deux événements.
0: Juste.
1: Vous avez également développé un lien avec le Challenge Valley de la Drôme. Comment est née cette collaboration? Qu'est-ce que ces échanges apporte concrètement aux coureurs tunisiens et français?
0: Voilà, donc le Challenge Vallée de la Drôme, c'est un événement qui se déroule depuis une trentaine d'années déjà, en France, notamment du côté de Valence, du côté de la Drôme, et c'est mon ami Jacques Perrard, effectivement, qui est le fondateur. On est des amis, on a couru ensemble, on a pendant quelques années, on s'est connus ici d'ailleurs sur les Folies du Mégara il y a quelques années, donc, et là, de fil à aiguille, donc on a commencé à discuter ensemble, on s'était dit pourquoi ne pas créer effectivement un lien entre la Drôme et l'autre bout de la Méditerranée. Et donc ce projet-là s'est finalisé depuis 4 ans maintenant. Donc il y a effectivement des échanges de coureurs, que ce soit des Tunisiens qui vont courir les Challenges Vallée de la Drôme, et il y a des coureurs effectivement des Challenges Vallée de la Drôme qui viennent courir ici en Tunisie comme depuis 4 ans maintenant. Il y a même une délégation des Challenges de Vallée de la Drôme qui vont venir au courant de cette semaine, effectivement, qui vont être avec nous.
1: Alors, on imagine aussi que l'ambiance autour de Run in Carthage compte autant que la course elle-même. Qu'est-ce que vous avez prévu cette année pour les participants et pour le public?
0: Alors, pour les participants, d'une part, tous les participants qui ont terminé leur course, que ce soit aux 18 km et 6 km, ils ont une médaille de finisher.
1: Déjà.
0: Donc, bien entendu, il y aura des récompenses, notamment pour les trois premiers. Pour les cinq premiers.
1: Les
0: cinq premiers hommes et femmes. Donc, dans la course des 18 km.
1: D'accord.
0: Donc, l'autre course, les 6 km, c'est une course, on va dire, de
1: relax.
0: Beaucoup plus relax, on va dire, conviviale pour les gens.
1: Familiale.
0: Voilà, familiale, les gens.
1: Pour les débutants.
0: Pour les débutants. À l'adresse de tout le monde.
1: Voilà.
0: Donc, mais c'est plutôt les récompenses. On récompense les 5 premiers hommes et les 5 premières femmes. Si vous voulez que je vous donne une idée sur les prix, éventuellement.
1: Oui.
0: Donc, il n'y a pas de souci. Donc, alors, le premier homme et la première femme auront droit à 2000 dinars chacun. Donc, le deuxième et deuxième homme et femme auront 1500 dinars. Les troisièmes auront droit à 1000 dinars. Quatrième 700 dinars et la cinquième 500 dinars. En plus, il y aura pour la catégorie des Master 1, Master 2, Master 3. Donc, les premiers de chaque catégorie, ils auront droit à une récompense, un trophée d'encouragement.
1: Eh ben, excellent tout ça. Vraiment, c'est top. Alors, vous êtes donc président d'une association pour la jeunesse. Est-ce que vous constatez aujourd'hui un véritable intérêt des jeunes Tunisiens pour la course à pied et plus largement pour le sport ?
0: Moi, je dis que l'engouement est devenu assez important pour la course à pied. Donc, moi, je dis tout simplement, j'ai connu la course à pied étant coureur également il y a une vingtaine d'années. Donc, j'ai vu l'évolution de la course à pied, du running en général. Il y a quand même un engouement assez considérable. La course à pied est rentrée dans les mœurs du Tunisien, donc, et je m'en réjouis personnellement. Encore plus cette année pour les femmes, parce que quand même, quand je vois le nombre d'inscrits chez les femmes cette année, il est quand même de l'ordre de 40%.
1: C'est incroyable.
0: C'est incroyable. Mmh. Donc, moi, je suis vraiment assez étonné, mais bon, remarque, pas étonné, mais je suis content.
1: Voilà,
0: je suis très content, effectivement. Je suis fier, éventuellement, de voir cette évolution-là chez la jeune féminine.
1: Le rendez-vous est donc fixé au dimanche 4 octobre. À quoi doit s'attendre le participant lorsqu'il arrivera à Carthage ce matin-là?
0: Écoutez, nous sommes pratiquement sur les sites, on a enregistré plus de 5000 quand même participants, mais bon, nous avons quand même une restriction en matière de nombre. Donc, et on a commencé effectivement depuis hier les retraites d'ossard, les inscriptions directes et les retraites d'ossard. Il y a eu un engouement formidable, mais quand même, nous attendons pas moins de 4000 personnes, 4000 coureurs sur les deux courses.
1: J'imagine que les parcours vont être aussi, bien sûr, sécurisé avec
0: absolument,
1: la police nationale.
0: Absolument. On a fait une série de réunions depuis 5 mois maintenant avec tous les intervenants, la protection civile, la sécurité, le ministère de l'Intérieur, le ministère de la Santé,
1: Rassurez-nous, il y a des bouteilles d'eau. Hein.
0: Ah ben, oui, on s'attelle, c'est vrai qu'à un certain moment, on a eu peur à un moment donné, mais bon, là, ça reprend. Donc les gens, effectivement, vont les coureurs, ils auront leur eau sur le parcours et l'arrivée. Donc ça, c'est très important. Merci d'avoir souligné ça, parce que les gens, effectivement, quand ils courent, la source première. Donc il faut vraiment s'hydrater.
1: C'est comme un moteur sans essence, hein, si on ne boit pas d'eau.
0: Absolument.
1: Riyad, après 10 éditions, vous qui êtes derrière cette course depuis le début, est-ce que vous prenez encore le temps de regarder les coureurs passer, ou est-ce que vous êtes toujours en train de courir partout pour que tout fonctionne?
0: Écoutez, le jour de l'événement, c'est quand même assez important, parce que de toute façon, je peux pas voir les coureurs courir, parce que de toute façon, ils seront sur leur chemin, sur le parcours. Mais bon, j'essaie de mon mieux de piloter l'événement avec une équipe maintenant qui est très bien rodée, hein, de toute façon, et que je remercie infiniment de m'avoir toujours aidé. Justement, toute l'équipe d'organisation, parce qu'effectivement, il y a des hommes et des femmes de l'ombre,
1: bien
0: effectivement,
1: sûr,
0: que je remercie personnellement d'être avec moi depuis des années et qui contribuent effectivement à l'évolution de la course à pied en Tunisie.
1: Riyad, merci beaucoup d'être venu nous parler de cette 10e édition de Running Carthage. Alors si vous avez envie de chausser vos baskets, de relever un défi sportif, mais aussi de redécouvrir Carthage autrement, eh bien, rendez-vous le 4 octobre pour cette 10e édition. 18 km, 6 km, chacun son rythme, chacun son défi. Merci Riyad, et puis bonne course à toutes et à tous, et à tous les participants.
0: Merci beaucoup, merci de l'invitation et merci de l'écoute pour tous les auditeurs et auditrices.
1: Le départ est annoncé à 8h du matin devant le Théâtre Romain de Carthage pour l'édition 2026.
0: Oui. Alors oui, je voulais ajouter une chose, que j'invite effectivement tous les cours, enfin du moins l'ensemble des participants et éventuellement les accompagnants à être pas vraiment à 8h, mais vraiment au moins 1h à l'avance.
1: Bien sûr, il y a
0: 7h, parce que quand même il y aura la circulation après, et puis après je demanderai aussi aux automobilistes d'être patients et pourquoi pas ne pas descendre, encourager les coureurs lors de leur passage.
1: Merci beaucoup, bonne édition, bonne 10e édition, et ça se fête en tout cas. Merci beaucoup d'avoir accepté notre invitation. Il est 11h32 sur les ondes de Radio Tunis, chaîne Inter. On continue en musique et on revient en direct.

Eh oui, on arrivait à la fin de cette belle émission. Bien sûr, c'était le club de 10h avec Mehdi Hawass aux commandes, Tarek Idrissi à la réalisation technique et bien sûr Rim Travessi à la réalisation digitale avec notre stagiaire Hiba, bien sûr, qu'on remercie. Voilà, restez avec nous. Dans quelques instants, rendez-vous avec les nouvelles en bref. Juste après, ça sera midi à la carte avec Karim Ben Hamoud jusqu'à 14h. Prenez soin de vous, bien sûr. Et puis, et prenez soin des personnes que vous aimez. Bon appétit à toutes et à tous si vous êtes en train de déjeuner. Et on se retrouve demain, même lieu, même heure, à partir de 10h dans le club de 10h. Excellente journée et bonne continuation des programmes. Et puis à très bientôt. Bye bye.

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1: 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Bonjour, les demandes de prêts d'honneur vont pouvoir démarrer. Les plateformes numériques dédiées seront ouvertes à partir de jeudi prochain, 1er octobre. Les banques concernées commenceront à recevoir les demandes des personnes souhaitant bénéficier de prêts et de microfinancements dans le cadre de ce dispositif. Les dossiers seront déposés à distance sur les plateformes numériques spécialement mises en place pour l'opération. De nouveaux recrutements pour renforcer l'inspection du travail. Le corps ne compte actuellement que 230 inspecteurs pour l'ensemble du pays. Le directeur général de l'inspection du travail, Nourdine Trik, annonce le recrutement prochain de nouveaux inspecteurs. 25 postes sont prévus au titre de l'année 2025, auxquels doivent s'ajouter 40 recrutements au titre de 2026. La prévention contre la drogue va aussi se déplacer dans les régions. Des caravanes sanitaires et psychologiques sont annoncées dans l'ensemble des gouvernorats. Le ministère de la Famille, de la Femme, de l'Enfance et des Personnes Âgées annonce le lancement demain mardi de caravanes mobiles consacrées à la prévention des addictions. Et les candidats au pèlerinage passent aux examens médicaux. Les opérations ont démarré ce matin au centre régional de Guebes. Les examens concernent les candidats au pèlerinage, issus notamment des gouvernorats de Guebes et de Medellin. Ils s'inscrivent dans les procédures sanitaires préparatoires au prochain pèlerinage. Dans le monde, l'incertitude reste entière autour du détroit d'Ormuz. Washington et Téhéran pourraient toutefois renouer le dialogue dans les prochains jours. Donald Trump affirme que des négociations américaines devraient entrer en contact cette semaine avec la partie iranienne après avoir rejeté une précédente proposition de Téhéran. Et en sport, deux champions tunisiens montent sur la plus haute marche du podium en Pologne. Firas Katusi et Khalil Jandoubi décrochent chacun l'or en taekwondo. Firas s'est imposé dans la catégorie des moins de 87 kilos au tournoi international de Pologne. Khalil a lui aussi remporté la médaille d'or dans la catégorie des moins de 68 kilos. Et en football, rendez-vous ce soir à Rades. La Tunisie affronte le Botswana à 20h pour la deuxième journée des éliminatoires de la CAN 2027. Et voilà, fin de ce flash. Prochain rendez-vous avec l'actualité à 13h.
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Bonjour et bienvenue dans Midi à la carte sur RTCI. Nous sommes le lundi 28 septembre. Au programme de ces deux heures, la journée mondiale de lutte contre la rage, les matchs de la Ligue des Nations ce soir avec un Belgique-France à Bruxelles, les deux anniversaires musicaux, Miles Davis et Chris Christopherson. Mais ça sera vraiment dans la deuxième partie de l'émission. On commence par la musique en Tunisie. Du 3 au 10 octobre, Tunis accueille la 11e édition des JMC, les journées musicales de Carthage, à la Cité de la Culture et sur l'avenue Habib Bourguiba. Les chiffres, 378 candidatures, 26 projets retenus pour les showcases, dont 14 venus de Tunisie, 8 grands concerts, 6 rencontres professionnelles et 15 pays représentés. Sur l'affiche des concerts, vous trouvez Jadal Labesse, Cécilia Krul ou Dany de Mouran. La chanteuse syrienne Faye Younan sur la clôture. 3 nouveautés, des concerts dans 4 établissements pénitentiaires. Un premier JMC Jazz Camp avec des musiciens venus de Marseille. Une tournée dans les régions pour 3 projets après le festival. Non, j'ai pas grillé toute l'interview. On a beaucoup d'autres choses à dire par la suite. Le directeur de cette édition, Mondo Fadler, est avec nous en studio avant de lui donner la parole. Un groupe retenu parmi les 26 projets, Jazz présente William Rebirth Volume 2. Le dimanche 4 octobre à 15h au Théâtre des Jeunes Créateurs, le groupe revient au JMC avec ce spectacle et jouera aussi dans l'un des établissements pénitentiaires du programme. Voici leur version de Namdah Lekteb, un chant de louange au sein du patrimoine tunisien.

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1: On vient d'écouter Jadb avec Namdah Lkteb. Le groupe donne sa lecture de ce chant du patrimoine tunisien et il y a à découvrir sur scène le 4 octobre prochain. Mandelfelleh, bonjour et bienvenue sur RTCI.
2: Bonjour Kevin, merci pour l'invitation.
1: Alors, vous êtes musicien et producteur, vous avez dirigé la production des JMC en 2023. Cette année, vous signez la direction artistique et vous présidez aussi le comité d'organisation. Juste une parenthèse, à la réalisation en vidéo aujourd'hui, on a Hiba Ben Arfa et puis à la réalisation audio, Talar Delessi. Première partie de notre échange, déjà, les choix artistiques. Pour vous, un artiste émergent, c'est un projet qui est présenté pour la première fois et pas forcément par un débutant. Par exemple, Gultra Sound System ou Nouri ont déjà un public. Face à deux dossiers de même niveau, l'un porté par un nom connu et l'autre par un inconnu, lequel passe?
3: D'accord.
1: On va dans le direct, ouais. Droit au but, dans le sujet.
3: Voilà. Déjà, ça me fait plaisir de parler avec toi sur ces sujets. Tu es un connaisseur, Kerib Blamol, tu es très proche du festival JMC. Depuis que j'ai vu le festival, je t'ai toujours vu présent. Donc on va évoquer le critère de l'émergence. C'est un critère parmi d'autres dans le processus de la sélection. Donc il y a un jury de sélection composé de 4 artistes et managers d'artistes. Donc en l'occurrence, Semi Ben Saïd, président du jury, Mohamed Ben Saïd, Saïm Asamoud et Edifé. Donc le critère de l'émergence, il consiste à ce que ce soit un premier projet ou un des premiers projets présentés par l'artiste, toujours dans l'optique de promouvoir un artiste émergent et d'encourager à l'exportation. Donc tu as évoqué par exemple Gultra. Gultra, c'est un projet qui a déjà participé au JMC, je pense en 2019, si je ne me trompe pas. Donc il a participé en 2019, c'était une grande formation, je pense avec 13 ou 14 musiciens, énorme en termes d'exportation, énorme en termes de budget pour des festivals étrangers.
1: Il vient d'ailleurs de jouer en France la semaine dernière. Ouais.
3: Mais attention, en France avec une formation hybride. Donc là ils sont en train de faire une restructuration et là le nouvel album qu'ils vont présenter, donc c'est un nouvel album qui s'appelle Wahid Al-Qar, qui n'a jamais été présenté ailleurs. Et là, ils présentent une nouvelle formation plus réduite. Et nous, en tant que festival, notre mission, c'est d'encourager un artiste qui avait déjà participé au JMC de s'exporter. Donc, c'est notre mission. Après, quand on évoque en termes de classement, si un artiste... si deux artistes... Tu peux me répéter la question?
1: J'avais artistes qui Gultra se et Nouri, ouais, face à deux dossiers du même niveau. L'un, ouais. C'est un nom connu comme Gultra. Nouri, il est vraiment underground, connu par vraiment un public bien ciblé, mais pas connu par le grand public. Comment on choisit?
3: Alors là, il y a des critères de sélection avec un barème. Donc l'émergence, c'est 30% de la note. Et il y a aussi un critère de rayonnement. Et c'est seulement 5% de la note pour le rayonnement. Après, c'est seulement le classement qui nous permet de faire cette classification. Après, on a eu quelques ajustements. On n'a pas strictement respecté le classement parce qu'il y a une direction artistique derrière. On ne peut pas accepter sur 26 projets un grand pourcentage pour un style particulier. Donc il y a eu un équilibre de style. Après, il y a eu un équilibre de pays participants et surtout en mettant l'accent sur l'artiste émergent tunisien. Donc il y a 60% des artistes tunisiens et 40% d'artistes venus de 15 pays du monde entier.
1: D'accord. Juste une question, il y a eu je ne sais plus combien de dossiers, j'ai donné
3: 378 chiffres.
1: Dossiers. 378 dossiers, qu'est-ce qui a départagé le 26e du 27e projet?
3: Le
1: 26e qui est resté dehors.
3: Alors je peux échapper à la question, parce que en fait nous avons retenu 28 projets.
1: D'accord.
3: Donc deux projets se sont désistés, un projet qui s'est désisté sans raison. Nous ne savons pas les raisons exactes. Mais un autre projet que je respecte beaucoup et que j'aimerais d'ailleurs saluer et féliciter, c'est le projet de Nebil Manei, Trig. Donc Trig s'est désisté pour la simple raison qu'il a exprimé en fait vouloir faire une résidence artistique. vouloir faire un live avec plus d'exigences techniques et artistiques, et il disait que le mois d'octobre n'était pas vraiment le timing idéal, vu son calendrier de création, et qu'il a exprimé sa volonté à participer au JMC 2027. Donc les billes, on t'attend pour 2027, et ta place est déjà là.
1: Ah, ça y est, donc...
3: Voilà, j'ai un peu esquivé la question, mais en fait, j'ai déjà répondu.
1: Le 29e alors.
3: Le 29e, c'est un projet qui a eu une note moins bonne que le 28e.
1: Voilà, donc, c'est très bonne réponse.

0: qui existent dans l'enregistrement, mais qui ne peuvent pas reproduire sur scène. Gultra, par exemple, ils peuvent enregistrer avec 15 musiciens, mais sur scène, ils peuvent enregistrer, ils peuvent mettre des loops, des bandes son, en fait, qui se rajoutent. Et ça, c'est tous les artistes du monde qui le font. Donc, est-ce que ça fait partie de l'intelligence artificielle, tout ça ?
1: D'accord. Alors, déjà, ça, c'est pas un critère de sélection, mais c'est un critère d'éligibilité. D'accord. Donc c'était déjà des projets non éligibles, des projets qui utilisent l'IA à plus de 20% du projet. C'est des projets qui n'étaient pas éligibles.
0: Et comment on le sait ?
1: Alors là, c'est pas une mesure exacte. Heureusement pour nous, on n'a pas eu beaucoup de projets avec une discussion approfondie sur ce volet-là. C'était la plupart du temps des projets live assurés avec des musiciens qui jouaient sur scène. Après, pour le critère 80% live, on a eu certaines discussions. Donc là, on ne nie pas l'importance des stems ou du séquenceur dans le live. Donc toutes les stars mondiales utilisent ça. On les voit dans les plus grandes cérémonies, dans l'ouverture de la Coupe du Monde, des Jeux Olympiques et tout ça. Donc ça, c'est très important. Mais après, on juge la qualité artistique de ce travail. Est-ce que c'est des stems qui sont essentiels pour le projet ? Est-ce que c'est bien fait ? Est-ce que la qualité est bonne ? Est-ce que c'est bien pensé aussi ? Quel est l'apport de ce séquenceur-là ou de ces stems-là ? Donc ça, c'était un travail artistique avec le jury. Et je t'avoue aussi qu'on n'a pas eu beaucoup de discussions autour de ça parce que c'était plus des projets live. Mais par contre, il y a un autre point que nous avons évoqué, c'est le pourcentage des représentants dans le dossier, qui étaient aussi les mêmes dans le live. Je t'explique un peu. Tu as par exemple un projet qui postule avec 5 musiciens français. Je dis n'importe quoi, c'est un exemple que je dis comme ça. 5 musiciens français. Et que dans la vidéo de présentation, ils se présentent avec 4 autres musiciens qui sont tunisiens par exemple. Donc là, on exige à ce que le candidat présente un projet conforme entre ce qu'il décrit et ce qu'il y a dans la vidéo, ce qu'il va aussi présenter le jour du live, pour que le jury puisse se projeter au jour J. Donc ça, c'est très important, c'est la conformité entre le dossier qui est présenté et la vraie performance. D'accord. Donc ça, c'est aussi un critère important.
0: J'ai suivi un petit peu les interviews que vous avez données à droite à gauche. Vous refusez d'imposer 2 heures de concert à un artiste et vous citez une norme internationale autour d'une heure et demie. Le showcase de jazz, par exemple, dure 40 minutes. Qu'est-ce qu'un programmateur étranger voit en 40 minutes qu'il ne verrait pas en 2 heures ?
1: Alors, vous citez l'exemple des programmateurs étrangers. Là, c'est très particulier parce que moi, j'ai fait quelques salons de musique à l'étranger. En fait, c'est fou ce que les programmateurs sont rapides dans le jugement. Je ne suis pas très d'accord, mais parfois ça peut être efficace. Mais il y a par exemple des festivals où il y a 12 showcases par jour. Tu ne vas pas t'amuser à regarder 12 fois 40 minutes. Donc ils font 10 à 15 minutes par showcase. Et après, ils quittent la salle pour aller voir un autre showcase. Moi, je ne suis pas totalement d'accord, mais je tiens à déjà clarifier ceci pour les artistes qui nous écoutent. Essayez de bien répartir votre programme parce qu'il y a des gens qui voient 10 minutes au début, 10 minutes à la fin et 10 minutes au milieu. Donc,
0: soyez bon partout.
1: Voilà,
0: quoi.
1: Essayez d'être bon partout. Voilà. Le showcase, c'est pas vraiment un spectacle où tu fais toute ta mise en scène du début jusqu'à la fin pour un public qui vient écouter. Mais c'est plus pour les professionnels. Donc il faut savoir répartir son énergie et sa prestation durant le live. Après, 90 minutes, c'est la norme. C'est la norme internationale. 1h30 de spectacle, sans entracte, sans pause. Moi, ce que j'ai remarqué, c'est qu'on essaye à tout prix de signer des contrats à 2 heures. Et il y a même des fois où l'artiste vient de quitter la scène et il y a quelqu'un du festival qui lui dit « Écoute, ce serait bien que tu reviennes, le public n'est pas content, tu vois. » C'est ce genre de remarques que j'ai vues. Après, ça serait mieux peut-être de programmer un artiste émergent au début, déjà pour lui donner une chance de se produire. Il ne le fait pas forcément pour l'argent, mais pour profiter du public, de la star pour qui il fait la première partie. En fait.
0: C'est important les premières parties. Hein.
1: Voilà. Par exemple, pour Jadb, il aurait pu être à Hammamet, Carthage, Bouganine ou autre, en première partie d'un artiste qui fait ce style-là, sauf électro, un truc qui ressemble à Jade. Bon.

0: fait. Donc, par exemple, je cite en exemple un concert que j'ai vu où il y avait Les Baisses en première partie de Gnawa Diffusion. Ce sont deux groupes que j'adore. Après, tu viens déjà à Carthage 2 heures à l'avance pour garantir une bonne place, pour pouvoir profiter du spectacle. Tu fais 2 heures pour Les Baisses. Et après, pour Gnawa Diffusion, j'ai même pas pu dépasser les 20 minutes. Donc, tu peux pas être dans un spectacle pour plus de 2 heures. Donc, tu fais ta première partie avec un artiste émergent qui coûterait pas cher. Déjà, avec tout mon respect pour les artistes émergents, ils le font pour se promouvoir en fait, pour promouvoir leurs produits. Et après, tu fais une bonne heure et demie avec, avec la star que tu as convoquée.
1: Ça se discute, hein. Pourquoi ça se discute? Parce que quand on regarde certains festivals à l'étranger qui démarrent à midi et qui finissent à 1 heure du matin, la très grosse tête d'affiche peut faire 3 heures de concert aussi, hein. Moi, j'ai assisté au
0: Après, ça,
1: Download
0: c'est un
1: il y a
0: style.
1: quelques années à Guns N' Roses, 3 heures de 3 heures de concert, quoi. Donc,
0: Mais
1: ça se discute.
0: après, c'est un festival, comme tu as dit, qui commence à midi.
1: Ouais.
0: Donc, il y a peut-être 10 groupes qui ont joué avant. Des
1: Oui, c'est
0: prestations
1: clair.
0: de 30, 40, 45 minutes.
1: Mais les gens, quand ils viennent, ils sont motivés, quoi.
0: Exactement.
1: Voilà. Bon, alors, on continue. Vous présentez la Méditerranée comme étant un fil commun pour les 8 concerts. Oum vient du Maroc. Jadel de Jordanie. C'est un pays jordanien. Ah, c'est un pays méditerranéen, la Jordanie.
0: Alors, il y a deux réponses à cette question, donc c'est une question piège.
1: L'une est géographique,
0: Ouais,
1: non?
0: la Jordanie n'est pas géographiquement considérée comme méditerranéenne, mais culturellement, elle est considérée comme méditerranéenne, très proche de l'esprit méditerranéen. Mais c'est pas vraiment la réponse en fait du festival parce que l'identité initiale du festival c'est arabo-africain. Donc c'est la région MENA plus Afrique subsaharienne, ça a toujours été l'identité du festival. Après, la vision de cette année, c'est de rajouter le côté méditerranéen, notamment à l'occasion de la saison méditerranée qui se passe en France essentiellement et dans toute la région méditerranée. Donc c'était ça un peu la vision, c'est de profiter de cette saison pour inscrire notre festival au cœur de cet événement international. Et la présence de la Jordanie, en l'occurrence de Jadal, elle est assez importante dans ce festival. Le style rock,
1: Et je suis très content de les revoir.
0: la région arabe, le style rock et le rendez-vous avec le public qui n'a cessé de demander Jadal depuis 2023.
1: Ouais, mais sinon il y a beaucoup d'autres groupes, hein, mais ça, je
0: Oui, je
1: ferme la
0: sais.
1: parenthèse. je vous ferai pour dans 2 ans, pour l'année prochaine, dans 2 ans,
0: Pour l'année prochaine,
1: l'année
0: oui.
1: prochaine, je vous ferai
0: Une
1: une
0: liste
1: liste.
0: jordanienne.
1: Non, non, une liste de ce que je demande, moi. Par la
0: Et
1: suite.
0: d'ailleurs, j'aimerais dire que pour l'édition de 2023, il y avait pas mal de propositions qui venaient de Kerim Bramor. Donc, je t'en remercie.
1: Non, mais écoute, on est là pour ça, hein.
0: Et j'en suis reconnaissant.
1: On est là pour ça. Le 4 octobre, donc, joue à 21h30 au Théâtre de l'Opéra. Et donc, le même jour, Jeff ouvre ses portes donc, démarre à 15h au Théâtre des Créateurs. Donc, 15 dinars pour Jeff. Pour Jeff. Je ne sais plus pour Le spectateur qui achète un billet pour Qu'est-ce qu'il peut est-ce qu'il peut assister à toute la journée ou il doit acheter un billet par concert déjà? Et puis est-ce que vous avez compté est-ce que vous comptez faire, je sais pas si c'est encore le temps maintenant ou pas, un abonnement sur tout le festival comme ça se faisait à une époque au festival de Carthage? Et puis voilà, dernière question, qu'est-ce qu'on fait quoi? On achète plusieurs billets
0: Alors,
1: pratiquement quoi.
0: pour faire court, on va acheter plusieurs billets. Nous
1: D'accord.
0: n'avons pas encore de dispositif d'abonnement, de spectacle. Mais par contre, si tu viens à 15h, spécialement le dimanche, ça commence à 15h. Alors, dès 15h, il y a des spectacles toutes les heures, des spectacles de 40 minutes. Donc, 15h, 16h, 17h, 18h, 19h et 20h. Et après, vous pourrez voir le spectacle de Oum. Pourquoi le choix du dimanche? Parce que on pouvait faire le choix où on va sélectionner que 20 spectacles ou 18 spectacles. Et on s'est dit, pourquoi pas le dimanche, faire comme ça se passe en Europe dans les salons professionnels où il y a plus de 10 spectacles par jour. Donc nous avons à peu près, je pense, six spectacles. Six spectacles le dimanche, plus le spectacle des centres. Attends, je vais essayer de le dire en français parce que je connais le nom en arabe. Le centre de rééducation des jeunes délinquants.
1: D'accord.
0: Voilà, l'Aslahaya en arabe. Ça se passera aussi le dimanche, juste avant le spectacle de Jadb. Et après, si tu viens à 15h, il y a aussi pas mal d'activités à faire. Donc, on a fait une installation spéciale et une conception spéciale du hall principal de la Cité de la Culture et de la place des théâtres. Donc, il y a un marché professionnel dans lequel on peut se balader, voir ce qui se passe, voir les différents exposants. Et il y aura aussi quelques activités au sein de la place des théâtres.
1: Mais pas que, puisque bon, Nour y joue en accès libre à l'avenue Habib Bourguiba.
0: Voilà.
1: Alors, en salle, il remplirait une billetterie, ça c'est clair. Donc, le programmer dans la rue, c'est un choix de visibilité pour lui ou un choix de public pour les JMC?
0: C'est ni l'un ni l'autre en fait. C'est plus un choix artistique, où on dit que ce genre de spectacle qui va vers un gros sang irait mieux à Habib Bourguiba. Et en fait, nous avons besoin d'une programmation à Habib Bourguiba. Donc, on a priorisé les showcases qui étaient candidats. Donc, Nouri est candidat, Absi est candidat et Dila est candidat. Donc, trois candidats dans les spectacles iraient très bien pour les spectacles de rue. Et ils ont eu aussi une mention dans le barème. Genre, le spectacle qui irait mieux dans la rue aurait une mention spéciale dans la note. Donc, c'est les trois projets que nous avons sélectionnés pour jouer. Le 7, le 8 et le 9, respectivement, à Absi, Dilaou et Nouri.
1: À partir de quelle heure?
0: À partir de 17h30.
1: D'accord.
0: Donc, vous aurez aussi le temps d'aller directement à la Cité de la Culture juste après.
1: De toute façon, il faut faire des choix hein, dans la vie. On ne peut pas tout
0: Il
1: voir.
0: n'y a pas des spectacles qui se chevauchent, mais j'avoue que c'est difficile de faire tous les spectacles, lui.
1: Absolument. Modolfler, directeur artistique des JMC, notre invité aujourd'hui. Restez avec nous, on va continuer à lui poser pas mal de questions, mais avant ça, on fait une pause musicale, avec celle qui sera le dimanche 4 octobre à 21h30 au théâtre de l'Opéra. On va l'écouter avec Lick, extrait de son premier album, Lick Om, sorti en 2009.

0: On vient d'écouter Home avec le titre Leak. Je rappelle que Home sera en concert, je revois ma note, le dimanche 4 octobre à 21h30 au théâtre de l'Opéra, donc dans le cadre des journées musicales de Carthage, les JMC. On accueille aujourd'hui Mandelfelder, donc le directeur artistique des JMC 2026. Je rappelle que cette vidéo à la réalisation audio, c'est donc Talerdi ici à la réalisation vidéo, c'est Hiba Ben Arfa. Voilà. Donc, autre question à Mandelfelder. Depuis 2021, les JMC ne remettent plus de prix en argent, ce qui est bien d'ailleurs. Vous les remplacez donc par trois dates de tournée pour trois projets. Donc, pour un jeune groupe. Trois cachets garantis dans des spectacles, dans des concerts, ça vaut mieux, ça vaut beaucoup plus qu'un chèque?
1: Je pense, oui. C'est au cas par cas, mais en général, c'est mieux. Parce que tu peux faire une formation pour les JMC, ta Dream Team à toi. Tu remportes un prix et sans lendemain. Donc, il n'y a pas de suite à ton projet. Par contre, quand on réfléchit de cette manière, c'est plus une consécration pour le groupe, une reconnaissance et une opportunité, où le groupe va se produire dans trois régions. Donc, il y a de la promotion pour le groupe, un support pour le festival. Donc, si un festival n'a pas les moyens de produire un jeune artiste émergent qui n'aura pas forcément de recettes de billetterie garantie, donc il y a un autre festival qui prend à sa charge ce concert-là. Et après, on fait parler des JMC et dans les régions et hors festival, donc pendant l'année, parce que nous avons constaté que pour tous les festivals, on parle du festival que pendant la période du festival ou juste un peu ou juste après. Donc là, on va parler du festival ailleurs, dans des régions et dans un autre cadre temporaire que celui du festival.
0: Lors de la dernière conférence de presse, la conférence de presse de présentation du Festival international de Carthage, j'étais présent et bon, après avoir vu la programmation, j'avais dit dans une des questions, c'est moi ce que j'avais reproché au Festival de Carthage, c'est qu'il n'osait pas. Oser, c'est très important et j'avais dit heureusement qu'il y a les JMC pour ça. Alors là, bah, pourquoi ne pas faire le. Voilà, c'est une proposition que je vous donne là tout de suite. Vous en faites ce que vous voulez, mais pour la prochaine édition du Festival international de Carthage, faites un jour JMC. Un jour JMC avec deux ou trois groupes qui seront présents dans la programmation. Hein?
1: Je pense déjà que l'opportunité
0: Allô,
1: serait.
0: allô, est-ce que vous m'entendez? Est-ce que vous
1: Donc
0: m'entendez? Je répète la question ou.
1: là, l'appel, c'est pour essentiellement pour l'établissement national de la promotion des festivals et des manifestations culturelles et artistiques. Donc déjà, on les remercie parce qu'ils étaient très collaboratifs pour les JMC, très compréhensifs pour la vision JMC et leur support était très important. Donc déjà, je pense que c'est bien qu'on soit déjà sous la tutelle du même établissement en tant que festival, le festival de Carthage et les journées musicales de Carthage. Ça pourrait faciliter les échanges. Et je pense que ça serait aussi pas très difficile à mettre en place, puisque ça s'est déjà passé autrement. C'était pas une journée JMC, mais il y avait des artistes JMC en 2024 qui avaient participé à des premières parties. Donc, il y avait Céline Gebel, je pense, en première partie de Sourad Messi. Il y avait deux groupes de rock, Balzac et qui d'autre?
0: Carthagot.
1: Carthagots avec Balzac. Donc, Balzac était candidat au JMC. L'année d'avant, il y avait Selim Mennour Arjoun en première partie de Farage Souleymane. Donc déjà, le rituel est là, ça s'est déjà passé. Une journée JMC, pourquoi pas, mais des premières parties, certainement. On va y travailler.
0: Parce que bon, il n'y a pas eu de première partie cette année au Festival de Carthage. Moi.
1: Oui,
0: Je
1: il n'y a
0: ferme la
1: pas eu de
0: parenthèse.
1: première partie.
0: Mais bon, une journée JMC, je trouve que c'est une très très bonne idée.
1: On fera de notre mieux.
0: Voilà, trois projets, trois dates chacun, entre 3 et 9 gouvernorats. Qui choisit les villes, vous, les festivals d'accueil en fait?
1: Je pense que déjà, la priorité, c'est pour les festivals qui vont nous solliciter. Ça, c'est déjà un très bon pas pour commencer. Après, je pense que ça serait une question de programmation artistique. Si, par exemple, je donne toujours l'exemple de style, donc il y a notamment le style jazz avec Jazz at Barqa, il y a le style pop, rap plutôt, Asbeat là. Donc, s'il y a déjà une concordance de style, ça serait bien. Après, ça dépendra des disponibilités et de la programmation artistique globale.
0: Vous dites que l'artiste tunisien n'a pas encore le réflexe d'aller vers un programmateur étranger pour se présenter, et que le comité va jouer l'intermédiaire. Alors justement, combien de programmateurs étrangers sont confirmés et pour quel festival?
1: D'accord, donc on n'a pas beaucoup de programmateurs par rapport aux salons de musique internationaux, mais c'est un bon chiffre par rapport à la Tunisie, donc c'est 15 professionnels de
0: Ah,
1: la
0: c'est pas
1: culture.
0: mal.
1: Voilà, ce ne sont pas tous des directeurs de festivals, mais c'est des professionnels des industries musicales, donc 15 internationaux en tout. Après, il y a aussi des professionnels tunisiens qu'on ne doit pas négliger, c'est eux la priorité. Si on veut produire ici et maintenant, il faut commencer par les professionnels tunisiens. Donc, il y aura les membres du comité qui seront mobilisés pendant toute la semaine à la disposition des artistes et des professionnels pour cette mise en relation. Nous aussi, en tant que comité d'organisation du festival, on sera là pour faciliter ces échanges et pour la mise en relation.
0: Et après le 10 octobre, comment ça se passe? Vous faites un suivi, vous relancez
1: Alors, on va relancer déjà avant le 10 octobre.
0: C'est clair.
1: Donc, la mission, c'est clairement de, entre guillemets, harceler le professionnel, en fait. Il faut lui dire, écoute, tu m'as promis de prendre des artistes, qu'est-ce que tu as choisi? Qu'est-ce que tu vas faire avec cet artiste-là? Est-ce que tu préfères celui-là ou celui-là? Combien tu es prêt à investir? Combien de dates tu peux garantir? Donc, harceler, c'est un terme un peu péjoratif,
0: Non, mais c'est le
1: mais
0: terme,
1: non, on
0: non?
1: le dit dans le sens où on va relancer quotidiennement les professionnels et avoir des rapports quotidiens de ce qu'ils ont vu, de ce qu'ils n'ont pas vu, parce que ce n'est pas une participation touristique, mais plus professionnelle, où ils viennent pour une mission, c'est de présenter des opportunités aux artistes émergents, pas que tunisiens, mais pour tous les artistes émergents présents dans le festival.
0: Mais ils viennent de quel pays, en fait, ces programmateurs?
1: Alors, il y a un peu de tout. Il y a France, Espagne, Belgique, il y a Côte d'Ivoire, Sénégal. Il y a quelques pays de l'Est que je ne pourrais pas te citer tout de suite. Mais il y a pas mal de pays. Il y a plus de 10 pays.
0: Maroc, Égypte, Liban.
1: Maroc, Égypte, oui. Maroc, Égypte. Il y a des professionnels du Maroc et de l'Égypte. Liban aussi. Belgique,
0: Dubaï, Arabie Saoudite, c'est
1: Arabie
0: l'émergente
1: Saoudite,
0: aussi, hein.
1: Arabie Saoudite avec la présence de Middle Beast dans les stands professionnels. Donc ça sera pas que une présence dans les concerts, mais ils vont aussi avoir un stand de représentation de leur structure.
0: Alors, on arrive au JMC Camp, Jazz Camp, donc qui s'adresse à des musiciens confirmés, pas à des étudiants. Pourquoi viser des
1: Des
0: professionnels?
1: étudiants peuvent être des musiciens confirmés.
0: Oui.
1: Voilà. Donc c'est essentiellement les étudiants en musique, un niveau assez avancé pour comprendre le programme pédagogique. Donc ce ne sera pas un programme pour des gens qui font déjà des tournées de jazz, mais qui peuvent maîtriser un autre style, mais qui ne sont pas forcément initiés au style jazz ou qui n'ont pas forcément pratiqué. Donc ça se passe un peu partout dans le monde, Kérim, surtout pendant l'été.
0: Non, et les masterclass, c'est important, oui.
1: Voilà, la période de l'été, c'est une période de trêve pour les artistes de jazz. Donc les traditions ont fait qu'il y a des stages de jazz qui se passent partout en Europe. Il y a déjà un stage qui se passait dans le temps entre la Tunisie et la Belgique. Je ne sais pas si ça existe encore ou pas, mais c'était avec l'AKDT, des stages à Libramont et à Namur, où il y avait des échanges Tunisie-Belgique, Belgique-Tunisie dans les deux sens. Donc là, on s'est dit que peut-être que c'est un problème de budget, est-ce que c'est un problème d'initiative? On s'est dit qu'on pouvait consacrer un petit budget pour cette initiative-là avec les JMC. Donc c'est la première édition, on l'a faite en collaboration avec le Marseille Jazz Collective, collectif de jazz de Marseille. Dirigé par. Je ne sais pas si le collectif est dirigé, mais cette masterclass va être dirigée par Mehdi Azaïs. Donc c'est un guitariste tunisien que je salue spécialement, qui a excellé dans la scène jazz en France, et spécialement à Marseille depuis quelque temps. Donc c'est lui qui a eu l'idée, qui me l'a proposé, et on s'est dit, c'est peut-être une première d'une longue série.
0: Bah écoute, c'est ce qu'on espère. Et au bout des 5 jours, qu'est-ce qui se passe? Un enregistrement, un concert public, et puis les participants, comment ils sont choisis? Il faut
1: Alors,
0: postuler.
1: pour les participants, c'est un appel à candidature qui a été mis en place par l'équipe pédagogique du Marseille Jazz Collectif. Après la sélection, pour la sélection, on va choisir entre 20 et 30 musiciens. Et c'est que le collectif de jazz de Marseille qui pourra choisir les musiciens. Après, il n'y aura pas vraiment de spectacle de restitution pour cette édition. On s'est dit que pour une première édition, on allait déjà veiller à ce que le programme pédagogique soit bien mis en place, soit bien installé. Si on le fait l'année prochaine, il y aura certainement une place à un spectacle de restitution pendant la cérémonie de clôture.
0: D'accord. On arrive maintenant au côté pénitencier, puisque au JTC, les Journées théâtrales de Carthage, donc des détenus montent sur scène. Au JMC, pour cette première, c'est l'inverse, c'est les artistes qui vont aller vers eux, dans quatre établissements, voir des détenus musiciens sur scène à la Cité de la Culture, c'est peut-être un objectif pour l'année prochaine. Comment ça se passe? Comment ça se négocie
1: Exactement, ouais.
0: ça?
1: En fait, l'objectif déjà, c'est la réinsertion sociale. Ça, c'est l'objectif majeur de ce programme. Je pense que ça a été pensé ainsi pour tous les festivals, mis à part le fait de divertir le prisonnier ou le détenu. Le plus important, c'est la réinsertion. De dire à ce prisonnier-là que après sa période de détention, il pourra faire un métier artistique, comme par exemple, comme ils font des formations en menuiserie ou autre. Pendant leur période de détention, ils apprennent à faire des choses. Et après, quand ils sortent de prison, ils se disent, moi, j'ai une certification. En fait, ils ont des certificats où il n'est même pas mentionné qu'ils ont eu ce certificat en étant en détention. J'apprécie beaucoup ce geste que je trouve noble. Donc, pour les JTC, il y a des prisonniers qui présentent leur production sur scène, devant un public composé d'artistes très connus, de metteurs en scène, de producteurs et de directeurs de festivals. Et qui sont très appréciés parce que ça se passe dans le centre de détention, donc il y a l'écriture, l'interprétation, la mise en scène. Ils vont même jusqu'à construire leur décor eux-mêmes pour être au niveau d'une pièce dans les règles de l'art. Donc pour les JMC, ça ne sera pas possible de présenter ces détenus sur scène. Mais ce qu'on a déjà fait, qui n'est pas mal, je pense, c'est d'aller vers eux, de présenter des spectacles artistiquement au même niveau que les spectacles présentés au JMC, parce que nous croyons que le détenu a aussi le droit de l'accès à la culture. Donc c'est ce que nous allons faire en un premier temps. Après, l'objectif pour l'année prochaine, c'est de faire des représentations hors centre pénitencier, dans des salles de spectacle. Pas forcément à la Cité de la Culture, mais dans des salles de spectacle.
0: D'accord. Voilà, je crois qu'on a fait le tour. Bon, pour terminer, pour les auditeurs, où trouver le programme, comment acheter les billets, et voilà. Et donc, et qu'est-ce qui va se passer dans la journée d'ouverture, de clôture?
1: Donc, le festival, pour récapituler, se passe du 3 au 10 octobre, essentiellement à la Cité de la Culture, mais aussi à l'avenue Habib Bourguiba. Donc les billets sont déjà en ligne. Il y a deux spectacles qui ne sont pas encore en ligne, mais qui vont se faire aujourd'hui et demain, pour des raisons de communication essentiellement. Après, il y a la vente en ligne, il y a la vente physique. Donc la vente physique, juste pour clarifier, c'est toujours à J-1 du spectacle. Donc pour ne pas avoir de mouvement de foule et des gens qui viennent prendre des billets pour plusieurs personnes, et tu sais comment ça se passe. Donc ça sera toujours à J-1 du spectacle. Donc pour ceux qui demandaient hier soir pour Jadal, ça sera le 6 octobre. Et pour tous les autres spectacles, la vente physique commence le 3 octobre à la Cité de la Culture à 10 h du matin.
0: C'est vrai
1: que ça sera tous les jours à 10h du matin.
0: Au fait, j'ai vu ça quelque part.
1: Non, c'est pas sold out. Il y a des pages qui écrivent ça comme ça. Après, il y a un quota de vente en ligne. Il y a un quota de réservation pour les professionnels. Et il y a un quota de vente physique. Donc, la partie en ligne... comment on dit un autre terme que sold out ? Je n'aime pas le terme sold out, en fait. Là, voilà, le quota de vente en ligne est épuisé.
0: D'accord.
1: Donc, il reste encore la vente physique pour le 6 octobre à partir de 10h. Et il y a aussi, pour les professionnels, tu le sais déjà, la réservation avec badge. Pour les professionnels, il y a aussi un quota réservé pour eux aussi. Donc, pas de sold out.
0: D'accord. Ouais, quota épuisé.
1: Pour le moment, pas de soldat. Non, c'est pas le terme. Mais là, vraiment, il y a encore des tickets pour Jadal.
0: Voilà, des tickets en vente physique.
1: Notamment la vente
0: en fait,
1: physique.
0: Voilà.
1: Exactement.
0: Vous voulez voir Jadal, vous n'avez pas trouvé le billet en ligne. Bah, vous voilà, attendez
1: c'est
0: le 6 octobre et vous allez l'acheter directement.
1: Voilà, c'est très important d'avoir la vente physique. Il y a des gens qui n'ont pas de dispositif de paiement en ligne, de carte. Il y a les étudiants qui doivent aussi présenter leur carte étudiant. Donc,
0: il y a des remises pour les étudiants, c'est ça ?
1: Oui, exactement.
0: D'accord.
1: Donc ça sera pour la vente physique.
0: D'accord, ok. Ok, merci Mandafeller. On a parlé de tout, je crois, c'est bon.
1: On a parlé de tout, après je veux te saluer pour avoir préparé cette interview. Les questions ont été très très très précises. Tu n'as pas posé de questions très générales, donc c'était...
0: C'est bon, je crois que les questions générales ont toutes été traitées par ailleurs.
1: Voilà,
0: par ailleurs.
1: J'ai eu beaucoup de réflexions, je m'excuse si parfois j'étais en train de bégayer ou de réfléchir pendant la question, mais c'était des questions avec beaucoup de réflexions, je te salue pour la qualité des questions.
0: Merci beaucoup, on fait notre devoir comme on dit.
1: Voilà.
0: Voilà, les journées musicales de Carthage, je vous rappelle, ça commence le samedi 3 octobre, voilà, et puis c'est jusqu'au 10. Ouais. Le programme complet sur le site, il est actualisé, jmc.tn.
1: Exactement.
0: Voilà.
1: Il y a aussi des copies de programmes en papier qui seront disponibles à la Cité de la Culture. Après, pour les fans de Kélim Ben Amol, ils peuvent aussi le retrouver pendant les JMC.
0: Oui, parmi les spectateurs, ça c'est clair.
1: Donc oui, ça sera la voix qui présentera les spectacles pendant les JMC en français.
0: Voilà, écoutez, merci beaucoup. Je rappelle que voilà, pour clôturer tout ça, deux titres, deux artistes des JMC pour prolonger. On va écouter Jadal,
1: okay.
0: Justement, avec Yem El Hachem. Titre que j'adore et je leur en ai voulu qu'ils aient pas joué ce titre là en 2023.
1: Tu le demanderas cette année, t'en plein droit.
0: Donc je rappelle Jadal, ils seront le 7 octobre à 21h30 au Théâtre de l'Opéra. Et puis Midnight Pin, l'un des 26 projets retenus, qui présente Genosuit donc le mardi 6 octobre au Théâtre des Régions. On va les écouter avec Summer Implosion. Merci beaucoup Mandafoller.
1: Merci Kelly.
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2: Bonjour, au sommaire du journal de 13h30, tomates, poivrons, pommes de terre. Sur les marchés tunisiens, le prix des légumes s'envole en cette période de rentrée.

0: Face au risque de coupure de courant électrique durant l'été 2027, les ingénieurs tunisiens mettent leur expertise au service de l'État avec un plan d'action immédiat. À partir du 1er octobre, les élèves ne pourront plus quitter leur établissement pendant les heures creuses. 11 ministères seront mobilisés à cet effet pour encadrer les élèves. Lancement bientôt par le ministère de l'Éducation d'une plateforme d'écoute à distance pour lutter contre les comportements à risque. Coup d'envoi aujourd'hui au CAIF et dans d'autres régions de la deuxième édition du Roadshow Régional Startup et PME Innovante. Objectif, rapprocher les entrepreneurs des opportunités de financement et d'accompagnement. Dans le monde, blocage diplomatique et urgence humanitaire à l'ONU, alors que les négociations sur la feuille de route pour Raza piétinent, le secrétaire général alerte sur l'effondrement imminent de la solution à deux États. Football, les Aigles veulent prendre leur envol à Rhadès. La Tunisie affronte le Botswana ce soir à 20h pour aller chercher sa première victoire dans les éliminatoires de la CAN 2027. Enfin, la météo, le ciel reste hésitant et les nuages gardent l'avantage. Des pluies localement orageuses sont attendues sur certaines régions, tandis que les températures repartent légèrement à la hausse. Ces titres et bien d'autres vous seront développés lors de l'édition complète du journal à 13h30.
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0: Vous écoutez Radio Tunis, chaîne internationale, c'est Midi à la carte, deuxième heure de Midi à la carte avec Talar Drissi à la réalisation. Vous venez d'écouter The Kid Laroi avec Sleep. Le chanteur australien a sorti ce titre le 28 août dernier. Il s'est fait connaître en 2021 avec Stay en duo avec Justin Bieber, numéro 1 aux USA pendant 7 semaines. Dans cette heure, la journée de lutte contre la rage avec les prochaines dates de vaccination gratuite dans le gouvernorat de l'Ariana, les matchs de Ligue des Nations, puis deux anniversaires, Miles Davis disparu il y a 35 ans jour pour jour et Kris Kristofferson disparu il y a 2 ans. Le journal suivra à 13h30 et côté musique, 3 sorties de l'été, Becky Hill, U2, les Rolling Stones et plein d'autres titres encore. Mais là tout de suite, place au point chaud. Chaque jour, Kamel Chif prend un sujet de l'actualité et en donne les clés en 3 minutes.
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1: Aujourd'hui prend fin la 81e Assemblée générale de l'ONU. On dressera demain le bilan, mais déjà on peut se demander si cette Assemblée a enterré le multilatéralisme. Tous les ans, on entend le même refrain. À quoi sert l'ONU? Comme l'a dit notre ministre des Affaires étrangères, cette Assemblée s'est déroulée dans un contexte international extrêmement complexe, mettant en exergue l'importance de préserver l'efficacité de l'ONU, devenue une responsabilité ardue et un défi presque quotidien. Certes, l'ONU est en vie, mais en crise, car certains la méprisent en n'appliquant pas ses résolutions. En plus, le Conseil de sécurité est paralysé à cause de ce mot « veto ». Aujourd'hui, il faut refonder cette organisation qui a un rôle essentiel à jouer, surtout avec ces guerres, avec la loi du plus fort. Si à l'ONU, on se contente d'exposer les problèmes, sur le terrain, la réalité est tout autre. L'Iran maintient ses conditions pour ouvrir le détroit d'Hormuz malgré le rejet de Trump de ses conditions et malgré le fait qu'il compte reprendre les frappes après les élections de mi-mandat en novembre. D'ici là, est-ce que les négociations vont reprendre? En Arabie Saoudite, les Houthis continuent de bombarder Riyad, la capitale, obligeant à fermer les écoles. La France intervient et compte envoyer des moyens militaires en Arabie Saoudite pour protéger le principal terminal de Yanbu, tout en insistant sur le fait que les moyens militaires seront strictement défensifs pour protéger les exportations du brut sur la mer Rouge. L'Arabie Saoudite a dénoncé le manquement de la communauté internationale dans le Golfe, rappelant que la stabilité dans cette région est essentielle pour la sécurité énergétique mondiale. Concernant le conflit russo-ukrainien, le ministre russe des Affaires étrangères, Sergueï Lavrov, a été on ne peut plus clair. Il a dit que la Russie atteindra ses objectifs peu importe les circonstances et n'a pas manqué d'accuser l'Europe de contrecarrer les efforts de paix en Ukraine. Aujourd'hui, on attend le discours d'adieu d'Antonio Guterres, qui a eu du pain sur la planche. Après 10 ans, il va laisser un héritage lourd à porter soit au nouveau secrétaire général, soit à la nouvelle secrétaire générale. 7 ou 8 candidats sont en lice, dont 5 femmes pour le moment. Une femme dirigera-t-elle enfin l'ONU? On le saura le 1er janvier 2027.
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1: On vient d'écouter Adele Harley avec Diamond Smile, avant elle Shailia et Kate Ranada avec So Good, sorti début septembre, ce 28 septembre aujourd'hui est la journée mondiale de lutte contre la rage. La date correspond à l'anniversaire de la mort de Louis Pasteur en 1895. Rappelons que Pasteur a mis au point le premier vaccin contre la rage administré à un enfant en 1885. À Tunis, l'Institut Pasteur organise aujourd'hui une journée scientifique intitulée « Plus fort ensemble ». Une fois les symptômes apparus, la maladie est mortelle dans presque tous les cas. Le vaccin reçu à temps, après une morsure, l'empêche. Dans le monde, la rage tue environ 59 000 personnes chaque année. 40% des victimes sont des enfants de moins de 15 ans. L'objectif mondial, zéro décès humain dû à la rage transmise par le chien d'ici 2030. En Tunisie, 3 décès ont été enregistrés depuis le début de l'année, 3 décès de trop malheureusement. La campagne nationale de vaccination gratuite des chiens et des chats se poursuit en septembre et en octobre dans le gouvernement de l'Ariana. Prochaine séance demain, mardi 29 septembre, à la Soukra, devant la maison des jeunes de 9h jusqu'à midi. Puis le mardi 6 octobre à Mniela, aux mêmes horaires, la vaccination est gratuite. Elle est obligatoire. Si un animal vous mord ou vous griffe, lavez la plaie à l'eau et au savon pendant 15 minutes, puis rendez-vous sans attendre au centre de santé le plus proche. Et puisqu'on parle de rage, tout de suite Rage Against the Machine avec Killing in the Name, premier single du groupe américain sorti en novembre 1992.

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1: Rage Against the Machine, Killing in the Name. Le titre est devenu numéro 1 des ventes au Royaume-Uni en décembre 2009, 17 ans après sa sortie, grâce à une campagne lancée sur Facebook. Allez, on va parler de foot tout de suite. Football ce soir et d'abord la Tunisie à 20h au Stade Hamad Diragalbi de Rhades. Les Aigles de Carthage reçoivent le Botswana pour la deuxième journée des éliminatoires de la CAN 2027, groupe H. On rappelle que lors de la première journée, la Tunisie a fait match nul, un but partout face à l'Ouganda. Le Botswana a aussi partagé les points, 2 buts partout contre la Libye après avoir mené 2-0. Alors le match devait normalement se jouer à Gaborone. Les deux fédérations ont inversé l'ordre des rencontres. Le retour aura donc lieu au Botswana. 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En Ligue des Nations, deuxième journée. Les horaires donc Ligue A groupe 1. Belgique-France 19h45 au stade du Roi Baudouin de Bruxelles. Les deux équipes ont gagné vendredi, la Belgique 2-0 en Italie, la France 1-0 en Turquie pour le premier match de Zinedine Zidane comme sélectionneur. Dernier affrontement officiel, l'Euro 2024, victoire de la France 1-0 en huitième de finale. À la même heure, Turquie-Italie pour la Ligue B à 17h, Géorgie-Ukraine à 19h45. Irlande du Nord-Hongrie, Roumanie, Bosnie-Herzégovine et Suède-Pologne. L'Ukraine et l'Irlande du Nord ont gagné vendredi, la Suède mène le groupe 4. Ligue C à 17h, Arménie-Monténégro et Lettonie-Chypre. Voilà, je vous rappelle qu'à 13h30, vous avez rendez-vous avec le journal. Tout de suite, U2, Street of Dreams, sorti le 7 juillet. Premier extrait de Carnival des Loose, le nouvel album du groupe irlandais annoncé pour le 13 novembre prochain.

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3: Il est exactement 13h30 sur les ondes de la chaîne Inter, le journal. Au sommaire de cette édition, en sécheresse et flambée des prix des légumes en Tunisie. En cette période de la rentrée, les professionnels tirent la sonnette d'alarme et réclament de l'eau en urgence pour éviter une pénurie totale cet hiver. Face au risque de coupure de courant électrique durant l'été 2027, les ingénieurs tunisiens mettent leur expertise au service de l'État avec un plan d'action immédiat. Coup d'envoi ce matin de la tournée nationale pour l'innovation, du CAF à Zarzis en passant par Monastir et Garça, la Caisse des dépôts et ses partenaires se mobilisent pour soutenir les entrepreneurs dans les régions. Fin des sorties pendant les heures creuses et interdiction de quitter les classes en cas d'absence d'un prof. Dès ce 1er octobre, 11 ministères se mobilisent pour occuper et encadrer les élèves à l'intérieur des établissements. Et dans le monde, blocage diplomatique et urgence humanitaire à l'ONU, alors que les négociations sur la feuille de route pour Gaza piétinent, le secrétaire général alerte sur l'effondrement imminent de la solution à deux États. Et puis, pluies éparses au centre et au sud, mer agitée au nord et le mercure qui repart à la hausse, c'est ce qu'il faut retenir aujourd'hui pour la météo. Bonjour à toutes et à tous. Tomates, poivrons, pommes de terre. Sur les marchés tunisiens, le prix des légumes s'envole en cette période de rentrée. Cette flambée s'explique principalement par la persistance de la sécheresse qui réduit l'offre locale, l'augmentation des coûts des intrants agricoles et la multiplication des intermédiaires dans les circuits de distribution, poussant les autorités à renforcer les contrôles pour freiner la spéculation. Les professionnels tirent la sonnette d'alarme et réclament de l'eau en urgence pour éviter une pénurie totale cet hiver. Kerim Daoud, président du syndicat des agriculteurs de Tunisie, au micro de Zainofers.
4: La baisse des fruits et des légumes et les variations de prix sont bien entendu étroitement liées aux conditions de production qui ont été très difficiles cette année puisque nous avons eu une période estivale extrêmement chaude en dehors de la normale habituelle avec des coupures d'électricité qui ont gêné un certain nombre d'agriculteurs pour le pompage quand ils ont du pompage électrique pour irriguer leur culture, que ce soit la tomate, les poivrons et tout ce que l'on veut comme légumes ainsi que les fruits. Tout ça a un impact bien sûr négatif et un impact direct sur les prix. Il ne faut pas oublier également qu'il y a eu une augmentation du prix de tous les produits dont on se sert pour l'agriculture, les intrants, et bien entendu de la main-d'œuvre, du transport. Ça, c'est une des premières choses importantes. La première baisse, quand il y a des baisses, c'est que la production augmente. Et quand la production augmente, c'est à la période de pleine production. Mais dès que la production commence à diminuer légèrement, et elle diminue de manière beaucoup plus aiguë à cause des facteurs climatiques. Il y avait des puits de surface qui étaient à sec. Les agriculteurs n'ont pas pu irriguer correctement. Et d'ailleurs, vous avez un impact aussi sur la qualité des fruits et des légumes. Vous voyez que cette année, les légumes, particulièrement, sont parfois d'une qualité inférieure à ce que l'on a l'habitude d'avoir. Cependant, il faut aussi réguler les marchés et voir avec le marché des circuits de commerce des fruits et des légumes doivent être revus pour avoir plus de clarté et moins de variations de prix dues probablement parfois à une gestion déficiente des circuits de commercialisation.
3: Éviter à tout prix une nouvelle crise électrique l'été prochain, c'est l'objectif de l'Ordre des ingénieurs tunisiens. L'organisation vient de présenter une feuille de route énergétique pour renforcer la sécurité de la Tunisie dès 2027. Après les difficultés l'été dernier, les experts proposent des solutions concrètes, maintenance d'urgence des centrales, accélération du solaire et modernisation des réseaux de stockage. L'Ordre met ses compétences à la disposition de l'État pour passer immédiatement aux travaux et garantir la souveraineté énergétique du pays. Soutenir l'innovation et le financement des entreprises au cœur des régions, c'est l'objectif de la deuxième édition de Roadshow, Start-up et PME innovantes, dont le coup d'envoi est donné ce matin au CAF. Après le CAF, Cap sur Monastir, GAFSA puis Zarzis, porté par la Caisse des dépôts des consignations, la Banque mondiale et Smart Capital, cette tournée nationale entend rapprocher directement les entrepreneurs des opportunités de financement et d'accompagnement. Les précisions de Neila Gharbi, directrice générale de la CDC, au micro de notre correspondant au CAF, Jemel Tibi.
1: Tout d'abord, le projet Startup et PME Innovante, c'est un projet qui a démarré en 2020. On a fait l'année dernière un premier roadshow régional. On a touché 4 gouvernorats l'année dernière et cette année, donc pareil, 4 gouvernorats. On commence aujourd'hui par le KEF. L'objectif, c'est surtout de discuter un peu avec l'écosystème, être à l'écoute et présenter ce qu'on est en train de faire, les mécanismes de financement. Et nous avons aussi les fonds d'investissement qui sont là, qui ont été investis par le fonds de fonds Anava et qui, eux, vont présenter aussi leur stratégie d'investissement. Donc, l'objectif, c'est surtout de faire connaître l'écosystème, mais aussi de voir le besoin des jeunes, des startups et des PME innovantes qui ont besoin de financement qui peut être aussi fourni par le projet. En fait, la cible, c'est les startups. Donc, les startups, il y a beaucoup qui démarrent au niveau des universités, au niveau des technopoles, mais aussi il y a les incubateurs, il y a les accélérateurs. Et donc, du coup, on touche toutes les composantes de l'écosystème, la startup et les structures d'appui, et bien sûr les fonds d'investissement pour présenter le financement capital nécessaire pour les startups.
3: Virage numérique. Pour l'industrie tunisienne, le ministère de l'Industrie et l'API lancent cette semaine de nouveaux outils pour booster la compétitivité de nos entreprises et évaluer leur niveau technologique. Le Hub Industrie 4.0 et le dispositif TIMA, un projet soutenu par l'Union européenne et la GIZ déployée dans 5 centres régionaux de Bizerte à Sfax. Les explications tout de suite de Amel Gambri du Centre de l'innovation et du développement technologique. Elle est au micro de Zain Fers.
2: Ce hub a été hébergé à l'API et piloté par l'API. C'est dans l'objectif de fédérer l'écosystème i4.0 en Tunisie et centraliser les efforts nationaux en la matière. Ce hub a été créé pour accompagner les entreprises tunisiennes dans leur transformation numérique et les aider à avancer progressivement vers l'industrie 4.0. Il propose un programme d'accompagnement bien défini vers l'industrie 4.0 qui commence par un diagnostic de leur situation actuelle pour évaluer sa maturité numérique, identifier ses leviers de progrès à travers l'élaboration d'une feuille de route pour sa transition et enfin expérimenter de solutions à travers des projets pilotes Proof of Concept, puis la mise en place d'une solution complète pour les accompagner vers l'obtention du label i4.0. C'est dans ce cadre qu'intervient l'outil TIMA. L'outil TIMA, c'est Tunisian Intelligent Manufacturing Assessment, qui est un outil numérique créé sur la base d'un référentiel purement tunisien, basé sur des standards internationaux pour l'i4.0, mais adapté à l'ADN de l'industrie tunisienne. TIMA permettant d'évaluer le niveau de maturité numérique d'une entreprise. Il aide à identifier ses points forts, ses besoins et surtout les prochaines étapes à envisager.
3: Tunis au cœur de l'innovation verte cette semaine. Le Salon international de la transition énergétique ouvre ses portes ce jeudi. Au programme pour la 60e d'expositions et de start-up attendues, conférences, rencontres d'affaires et solutions concrètes pour réduire notre dépendance énergétique. Adnan Bouarsida du comité d'organisation du sommet répond aux questions de Zain Fers.
5: Plusieurs entreprises tunisiennes seront présentes pour présenter les nouveautés dans l'énergie. Comme par exemple, le premier fabricant de batteries lithium en Tunisie sera présent et d'autres entreprises tunisiennes qui ont développé le système hybride, solaire, plusieurs technologies modernes avec des spécificités et des techniciens tunisiens. Et l'objectif aujourd'hui est de développer l'industrie énergétique en Tunisie. Et c'est l'objectif essentiel de ce salon et plusieurs entreprises seront présentes dans cette édition. Les solutions pour le déficit énergétique, c'est le développement de nouveaux textes de loi permettant aux industriels et de petites entreprises de développer des stations photovoltaïques. Nous ne sommes pas obligés de faire des stations de 1 MW et de 400 MW et de 200 MW. Plusieurs industriels tunisiens peuvent être en position de petits terrains qui peuvent développer 0,5 MW, 400 kg, 300 kg, permettre à ces jeunes entreprises tunisiennes de vendre de l'énergie et de mettre à la disposition de l'État ou de la STEG des mini-entreprises.
3: C'est un changement majeur dans le quotidien des élèves. À partir du 1er octobre prochain, l'accès et la sortie des établissements scolaires seront strictement encadrés. Plus question d'attendre dans la rue ou encore aux abords des écoles en cas d'absence d'un enseignant ou entre deux cours. Une note ministérielle impose désormais de garder tous les élèves à l'intérieur pendant toute la durée de leur emploi du temps. Pour répondre au manque du personnel sur le terrain, le ministère de l'Éducation fait appel à 11 ministères partenaires, notamment la culture, la jeunesse et les sports, ainsi que la famille. Des animateurs et des spécialistes seront ainsi déployés dans les 6178 établissements du pays pour proposer des activités culturelles et sportives. Sécurité et protection des élèves toujours dès le mois d'octobre prochain, des séances de sensibilisation au numérique et une plateforme d'écoute téléphonique seront déployées dans les écoles. Autre mesure phare annoncée par le ministre de l'Éducation Ahmed Dia, l'interdiction stricte de sortir donc des établissements pendant les horaires scolaires. Côté infrastructure, 25 millions de dinars sont investis dans la région pour plus de 400 projets scolaires. Crise des transports à Gafsa. Plusieurs lignes sont totalement à l'arrêt. Faute d'autobus suffisants, la société régionale Khawefel a suspendu 3 dessertes majeures pour privilégier le ramassage scolaire. Conséquence, étudiants et patients se retrouvent bloqués ou contraints de payer le prix fort pour se déplacer. Les précisions sur place de notre correspondant à Gafsa, l'Akhdar Suit.
6: La société régionale de transport de Gafsa Al-Khawafel a été obligée de suspendre ces derniers temps la desserte de 3 de ses lignes les plus importantes, à savoir Gafsa Sous, Gafsa Jerba et Gafsa Nebel, aux grandes dames de la population. D'après les premières explications que nous avons réussi à obtenir, la direction aurait favorisé le ramassage scolaire au détriment des lignes long parcours, sachant que ces destinations sont généralement fréquentées par des malades chronique allant se faire soigner dans les CHU du littoral ou bien des étudiants inscrits dans les facultés de ces régions. Pour les classes faibles et modestes de la société, le transport public demeure leur planche de salut la plus favorable. La réduction de la flotte de bus en circulation en possession de la société régionale, bien qu'elle eût été renforcée dernièrement de plusieurs acquisitions, elle est à la base de cet aménagement restrictif de desserte permanente. D'ici la fin de l'année en cours, une vingtaine de bus flambant neufs viendront enrichir et consolider le parc existant.
3: On aborde notre page culturelle avec la littérature et l'indépendance qui font escale à Houmt Souq. Djerba s'apprête à faire vibrer les mots lors de la deuxième édition du Festival Koutouf les 15 et 16 octobre prochains à travers des rencontres, des lectures et des projections. Présentation de cette édition avec Hodé Belhajidr au micro de notre correspondant au sud, Mimoun Tounsi.
7: Pour cette deuxième édition, nous avons choisi de travailler autour d'un thème très important dans le cadre des 70 ans de l'indépendance de la Tunisie, littérature et indépendance. Kotouf accueillera cette année de nombreux invités venus de Tunisie et de tout le sud global, comme la romancière tunisienne Amira Renim, l'écrivaine libanaise Jumal Haddad, le philosophe Souleymane Bachir Dian et bien d'autres. Et pendant ces deux journées de rencontres littéraires, de tables rondes, de lectures, de performances, d'ateliers d'écriture et encore de projection, Kotouf souhaite s'adresser à un large public, pas seulement des spécialistes de la littérature, mais bien entendu à des familles, à des jeunes, à des élèves, à des étudiants, à toutes les personnes qui ont simplement envie d'échanger autour de la littérature. Ce festival aura lieu le 15 et le 16 octobre à Houmt Souq pour cette deuxième édition et nous espérons que cet événement aura beaucoup de succès.
3: Actualité à l'étranger, diplomatie au point mort et urgence humanitaire sur le terrain. C'est le constat alarmant dressé ce début de semaine au siège des Nations Unies. Malgré les réunions de haut niveau organisées à New York pour valider un plan de paix et le déploiement d'une force de stabilisation, les discussions débutent ou butent toujours sur les modalités de retrait et la transition politique. Sur place, la situation sanitaire empire, les infrastructures d'assainissement sont hors service et l'accès à l'eau potable reste critique avec plus d'un million de personnes privées d'eau. À la tribune, le secrétaire général l'a encore une fois rappelé, sans engagement politique immédiat, l'option des deux États risque de s'effondrer définitivement. Nouveau coup de vis américain contre la République islamique. Washington a formalisé cette semaine un arsenal de sanctions visant l'ensemble du secteur aérien iranien, tout en renforçant les mesures contre le secteur énergétique de Téhéran. Une pression économique maximale qui s'accompagne toutefois de tractations coulissées. Téhéran a soumis une proposition de plan diplomatique pour la réouverture des voies maritimes et la relance des pourparlers nucléaires. Si les exigences iraniennes ont été jugées trop élevées, soulevée à la Maison Blanche. Les canaux de médiation indirecte restent ouverts ce lundi pour tenter de trouver une issue. Retour en Tunisie avec l'actualité sportive. Les Aigles de Carthage sont de retour à Rhadès ce soir. La Tunisie affronte le Botswana à 20h pour la deuxième journée des éliminatoires de la CAN 2027. Un match allait initialement prévu à l'extérieur, mais finalement déplacé au stade olympique de Rhadès après un accord entre les deux fédérations et la CAF. Après leur entrée en matière face à l'Ouganda jeudi dernier, les hommes du sélectionneur vise une nouvelle étape dans leur course à la qualification. On termine ce journal avec la météo pour ce lundi. Le ciel sera partiellement nuageux sur l'ensemble du pays avec des averses parfois orageuses attendues sur les côtes du centre et du sud. Les températures partent légèrement à la hausse, comptées entre 28 et 33 degrés en général, 26 sur les reliefs de l'ouest. Attention, enfin sur le littoral nord, le vent soufflera fort et la mer restera très agité. Ainsi s'achève notre édition. Merci pour votre attention. Merci à Tarek Drissi pour sa collaboration technique. Arim Trabelsi, notre journaliste web. La rédaction vous donne rendez-vous à 15h avec un flash d'actualité. D'ici là, restez à l'écoute d'RTCI. 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

0: Becky Hill avec What Do I Have To Do, la chanteuse britannique a sorti ce titre le 3 juillet dernier. Il figure sur son album Rebecca paru vendredi dernier le 25 septembre. Deux anniversaires musicaux ce 28 septembre. Miles Davis est décédé le 28 septembre 1991 à Santa Monica en Californie. C'était il y a 35 ans. 2026 marque aussi le centenaire de sa naissance le 26 mai 1926 à Alton dans l'Illinois. Il joue dès 1945 aux côtés de Charlie Parker, trompettiste, compositeur, chef d'orchestre. Il a changé plusieurs fois la direction du jazz. Kind of Blue, enregistré en 1959, reste l'album de jazz le plus vendu. Avec Delicious Blue, en 1970, il ouvre le jazz à l'électricité et au rock. Aux États-Unis, Kind of Blue est certifié 5 fois disque de platine. Dans les années 80, il reprend aussi la pop. Time After Time de Cyndi Lauper figure sur son album You're Under Arrest en 1985. Kris Kristofferson est décédé le 28 septembre 2024 à 88 ans dans sa maison de Maui à Hawaï. Ancien boursier, Rhodes à Oxford, ancien pilote d'hélicoptère dans l'armée américaine. Il a travaillé comme concierge dans un studio de Nashville pour approcher les artistes et leur faire écouter ses chansons. Acteur, il obtient un Golden Globe en 1977 pour A Star Is Born face à Barbara Streisand. Mais il était d'abord un auteur, il a écrit Me and Bobby McGee avec le producteur Fred Foster. Roger Miller l'enregistre le premier en 1969, Kris Kristofferson la grave lui-même en 1970 sur son premier album. Janis Joplin en a fait un numéro 1 aux États-Unis en 1971, quelques mois après son décès sur son album posthume Pearl. Il a aussi écrit Sunday Morning Coming Down, succès de Johnny Cash en 70, et Help Me It Through the Night. On l'écoute tout de suite avec Me and Bobby McGee.
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C'était donc Mr. Chris Christopherson avec Me and Bobby McGee dans sa version de 1970. Aujourd'hui, dans Mediacart, on a pu avoir l'interview, parler des journées musicales de Carthage du 3 au 10 octobre à la Cité de la Culture, avec 26 showcases et 8 grands concerts. L'ouverture, je vous rappelle, le samedi 3. Et puis la clôture le 10. Vous pouvez retrouver donc cette interview sur la page Facebook et YouTube de RTCI. Merci à Talar Delisi à la réalisation. Merci à Iba Benarfa pour la réalisation vidéo. 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À 15h le programme en langue italienne avec Mohamed Mansli. À 16h Intersigne avec Habib Salha. À 17h la bonne fréquence avec Laoué Khadr. À 19h le programme en langue allemande avec Mounsafa Labiev. Et à 20h le programme en langue espagnole avec Asma Tlili. Et pour les amateurs de football, on rappelle Tunisie-Botswana et aussi un intéressant Belgique-France dans le cadre de la Ligue des Nations. Pour finir, The Rolling Stones and Mr. Charm figure sur Foreign Tongues, l'album sorti le 10 juillet et produit par Andrew Watt. Voilà, écoutez, je vous retrouve demain entre midi et 14h. Au revoir.

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2: Il est 15h sur les ondes de Radio Tunis, chaîne inter, un flash de l'actualité. Bonjour, le mandat d'un membre du conseil local de Tamarza, dont le gouvernorat de Tozeur lui a été retiré à l'issue d'une opération de vote organisée hier dimanche. 52,43% des suffrages exprimés se sont prononcés en faveur du retrait du mandat contre 47,57% et ont voté non. Il s'agit de la première opération de vote de ce type à aboutir au retrait du mandat d'un élu local. Le Conseil de Lisie réuni aujourd'hui a validé les résultats officiels de l'opération de vote et le Conseil de Lisie a décidé le retrait du mandat de l'élu local concerné. Le siège sera considéré comme vacant à compter de la publication de la décision définitive au JORT. Une élection locale partielle sera organisée ultérieurement dans la circonscription concernée afin de pourvoir le siège vacant au sein du Conseil local de Tamarza. Tunisie célèbre aujourd'hui la journée mondiale de lutte contre la rage. Le directeur général des services vétérinaires au ministère de l'Agriculture, Mouhib El-Mehi, a déclaré sur les ondes de la radio nationale que le ministère met gratuitement à la disposition des citoyens 197 points fixes de vaccination des animaux ainsi que 160 points mobiles afin d'encourager la vaccination. Encore des vies fauchées dans un drame de la route. Deux femmes sont décédées aujourd'hui dans un accident de la circulation survenu dans les environs d'un lycée à Mhamdia, dans le gouvernorat de Benaous. Trois autres personnes ont été blessées, dont deux élèves. Ils ont tous été évacués vers un établissement hospitalier. Le directeur régional de la protection civile a précisé que le conducteur du camion a perdu le contrôle de son véhicule et percuté plusieurs piétons. Le ministère des Affaires culturelles fait part du décès de l'homme de théâtre Mohamed Balti, survenu aujourd'hui lundi 28 septembre. Le défunt était l'un des fondateurs de la troupe théâtrale Habib Haddad de Béja. Il a participé à de nombreux premiers rôles au sein de la troupe. Il a été récompensé par le prix du meilleur acteur au Maroc pour son rôle dans la pièce de théâtre Nian Sadiqa. Feu Mohamed Balti a également fait des apparitions dans plusieurs œuvres cinématographiques et télévisuelles. Il a décroché de nombreux prix du meilleur acteur pour ses prestations au théâtre et à la télévision, paix à son âme. Actualité dans le monde, une Palestinienne est tombée en martyr et plusieurs autres personnes ont été blessées aujourd'hui dans une frappe de l'armée de l'occupation sioniste au nord de la ville de Gaza. L'agence de presse Wafa a indiqué que la frappe sioniste a visé une maison abritant toute une famille. L'Iran affirme n'avoir aucune discussion de prévue avec les États-Unis. L'agence de presse gouvernementale iranienne, IRNA, affirme que la délégation iranienne présente à New York dans le cadre de l'Assemblée générale de l'ONU ne prévoit pas de négociations avec les Américains. Téhéran réagissait aux déclarations de Donald Trump qui avait déclaré hier s'attendre à une reprise sous peu des discussions avec l'Iran. Enfin, football, la Tunisie affronte ce soir à 20h le Botswana pour la deuxième journée des éliminatoires de la CAN 2027. Les Aigles de Carthage, qui ont volé bien bas contre l'Ouganda, sont condamnés à réagir ce soir face au Botswana pour ne pas compromettre leurs chances dans la course à la première place du groupe H. Voilà, ne quittez pas, l'actualité revient dans une heure.
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2: Il est très exactement 16h sur les ondes de la radio de RTCI, un flash de l'actualité. Bonsoir. Le porte-parole de l'ISI a réaffirmé aujourd'hui la disponibilité de l'instance à organiser tout processus électoral, notamment les élections municipales. S'exprimant sur les ondes de la radio nationale, Mohamed Etlil El-Mansri a indiqué que la tenue des élections municipales reste tributaire d'une décision politique. Il a assuré que l'ISI établira le calendrier électoral dès la publication du décret portant convocation des électeurs. Dynamique commerciale entre la Tunisie et l'Arabie Saoudite. Les échanges commerciaux entre les deux pays ont dépassé en 2025 le seuil de 1,1 milliard de dinars, soit une hausse de 18,5%. Le CEPEX précise que les exportations tunisiennes vers le Royaume ont progressé de 136% pour dépasser les 276 millions de dinars en 2025. Le corps des inspecteurs du travail sera renforcé. Le directeur général de l'inspection du travail, Noureddine Triki, a révélé aujourd'hui que le corps des inspecteurs du travail compte actuellement 230 agents répartis dans les différents gouvernorats du pays. Il a annoncé que ce corps sera prochainement renforcé par 25 recrutements au titre de 2025, puis par 40 autres au titre de l'année 2026. Un exploit médical a été réalisé au CHU Fatouma Bouguiba de Monastir. Une équipe médicale pluridisciplinaire tunisienne a réussi une opération de transplantation hépatique sur un enfant souffrant d'une maladie hépatique grave. Ce succès a également bénéficié de l'apport d'expertise internationale incarnée par deux professeurs venus de France, dont le docteur Haytham Jeddou exerçant à Tours. Cette réussite témoigne de la progression constante du système tunisien de dons d'organes et de transplantation d'organes. Actualité dans le monde, l'agression génocidaire sioniste contre Gaza a fait 74 022 martyrs et près de 175 000 blessés, en majorité des femmes et des enfants, depuis le 7 octobre 2023. Depuis l'entrée en vigueur du cessez-le-feu le 10 octobre 2025, près de 1 500 Palestiniens sont tombés en martyrs. L'Iran a porté plainte auprès de l'Organisation de l'Aviation Civile Internationale après les sanctions américaines contre le secteur aérien iranien. Ces sanctions ont entraîné l'annulation de nombreux vols depuis la capitale iranienne. Téhéran a également annoncé avoir déposé une plainte auprès de la Cour internationale de justice de La Haye. Drame des déplacés au Yémen. Plus de 145 000 personnes ont été déplacées dans 8 gouvernorats du Yémen depuis l'intensification des combats sur la côte ouest. L'Organisation internationale pour les migrations précise que le gouvernorat de Taz reste au cœur de la crise avec plus de la moitié du total national. L'OIM affirme que les besoins humanitaires augmentent plus vite que ses ressources. Football, la Tunisie affronte ce soir le Botswana à 20h au Stade Orades pour le compte de la deuxième journée des éliminatoires de la CAN 2027, groupe H. Après son match nul, un but partout face à l'Ouganda, la sélection tunisienne doit décrocher sa première victoire dans ces éliminatoires pour ne pas compromettre ses chances de qualification. En Tunisie, le match sera accessible gratuitement sur la Watania 1 via le réseau terrestre. Les abonnés de beIN Sport pourront également suivre la rencontre sur beIN Sport Arabe 1 pour la zone MENA et beIN Sport France 1 pour la France. Tunisie-Botswana, c'est donc ce soir à partir de 20h au Stade Orades. Voilà, je vous retrouve à 17h pour d'autres nouvelles en bref. Restez à l'écoute.
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5: Monsovgiga, la magie de l'intelligence dans l'intimité du cerveau. Monsovgiga a pratiqué la chirurgie réparatrice et esthétique. Il a écrit 5 livres, la réparation des pertes de substances cutanées, prix présidentiel de médecine en 92, manuel pratique de la chirurgie esthétique 96, mélange explosif ou l'impact de la médecine sur la société 99, une certaine histoire de la médecine 2022 et histoire de la chirurgie plastique et esthétique 2025. Il est artiste, il est médecin, il est, on va dire, trouveur. Les meilleurs chercheurs sont des trouveurs. D'ailleurs, il offre son livre à tous ceux, il veut dire à toutes celles et à tous ceux, qui valorisent la science, la raison et la dignité humaine. Monsovgiga, alors, maintenant, nous sommes en 2026 et on a l'impression que tout se passe mal, que Facebook a tout mangé, a tout dévoré, et qu'un bébé est né, va-t-il un de ces jours, va-t-il naître avec un portable entre les mains ou dans sa tête déjà, puisque sa mère, au lieu d'écouter Beethoven et Mozart, au lieu de lire Jahad al-Mutanabbi ou Shabbi ou... ou Jibran Khalil Gibran, qu'est-ce qu'elle a lu? Elle a vu un feuilleton turc où il y a 600 épisodes, et ce bébé a un cerveau où il y a déjà ceci, cela. Est-ce que j'ai dit des bêtises là?
6: Non, pas du tout, vous n'avez pas dit des bêtises, parce que ce qui est fondamental pour un enfant, c'est que sa mère lui parle. Et lui parle, c'est un rôle fondamental de la mère. Souvent, l'éducation des enfants, à mon avis, bien sûr, c'est la maman qui l'a fait. Le papa, il l'a fait plus tard. Mais la maman, parce que quand l'enfant naît, il a déjà une mémoire, la mémoire de la voix de sa mère. Et c'est très important, c'est le psychologue, parce que c'est pour ça que l'enfant adore sa mère, parce qu'il se sent protégé par cette voix. Et à l'adolescence, vous voyez, à l'adolescence, il perd un petit peu la voix de sa mère, et c'est pour ça que souvent à l'adolescence, l'enfant se retourne un peu inconsciemment contre sa mère, il ne reconnaît pas sa voix. Mais tant qu'il est enfant, il a cette protection. Donc la mère peut faire passer beaucoup à son enfant. Si elle lui fait passer, comme vous dites, les mauvaises expériences qu'elle a, elle, de ce qu'elle voit, de ce qu'elle raconte, de ce que, eh ben, il aura malheureusement cette mauvaise expérience. Il reçoit la mauvaise expérience de sa mère. Mère doit être très alerte à ce qu'elle dit à son enfant dès la jeunesse.
5: Que fait-elle ? Il la regarde en train de regarder un film ou en train de consulter. On passe, semble-t-il, Monsovgiga, on passe combien d'heures par jour ? On parle d'écran, 20 d'écran, les écrans qui ont tout pris, tout mangé, et c'est mauvais pour le cerveau.
6: Oui, c'est un grand défi, et il faut le relever, ce défi de tout ce qui est écran, tout ce qui est smartphone, tout ce qui est télévision, tout ce qui est... Mais le vrai problème, c'est qu'on ne peut plus s'en sortir, c'est comme la lumière, et elle est là, elle existe. Internet existe, les écrans existent, les portables existent, l'intelligence artificielle existe et on ne peut plus s'en sortir. Alors, il faut en faire un ami. Il ne faut pas se confronter à ça, mais il faut l'utiliser comme des outils qui peuvent nous faire progresser. Et on ne peut plus rentrer en guerre contre ces instruments, c'est trop tard. Ils sont partout.
5: En d'autres termes, j'utilise un couteau pour couper une pomme.
6: Voilà.
5: Après, je le remets.
6: Voilà.
5: Mais je ne vais pas me promener avec un couteau.
6: Exactement.
5: Ou bien je ne vais pas dormir avec un couteau.
6: Exactement.
5: Ou bien je ne vais pas aimer avec un couteau.
6: Exactement.
5: Donc l'intelligence artificielle
6: est
5: là.
6: C'est un outil.
5: Et ce qui est très grave, Monsovgiga, c'est que quand on lit une copie maintenant, même une présentation, il n'y a plus de défauts. Et on voit le style. On dit, mais c'est l'IA là, c'est pas... Oui. Il n'y a pas d'erreur. Il n'y a pas de tâtonnement. Il n'y a plus de plis. On parle de cerveau. L'intimité du cerveau, ce sont les plis.
6: Il n'y a plus de plis et il n'y a plus de réflexion.
5: Et ça, c'est grave.
6: Moi, j'explique l'intelligence artificielle générative, hein, parce que l'intelligence artificielle créative n'existe pas, fort heureusement, pour l'instant. L'intelligence artificielle générative, c'est comme, si vous voulez, vous avez, comme vous avez dit, un marteau. Ce marteau, il va faire très bien, il va enclouer des clous, mieux que vous, mieux que... Mais ce marteau, il est fait pour mettre des clous. Mais si vous utilisez mal ce marteau, si vous prenez ce marteau et vous frappez quelqu'un, vous pouvez le tuer. Si vous prenez ce marteau et vous le jetez, vous pouvez casser des choses. Mais ce n'est pas le marteau qui a été frappé, qui a frappé votre ami ou votre ennemi. C'est vous qui avez pris ce marteau et qui avez... D'où le danger des
5: algorithmes.
6: Des algorithmes, parce que les algorithmes, c'est nous qui les fabriquons.
5: Voilà, et Khawarizmi.
6: Khawarizmi, exactement. L'algorithme, Khawarizmi. Et c'est pour ça que des gens comme Elon Musk, malheureusement, ils sont très dangereux parce que c'est des libertariens.
5: Des manipulateurs.
6: Non, des libertariens, c'est-à-dire qu'ils veulent que la liberté soit la chose la plus fondamentale, la plus importante de l'être humain. Et c'est ça l'erreur, parce qu'ils ont créé un algorithme qu'on appelle Grok, et dans cet algorithme, il est nourri de Twitter, et il y a tout ce que vous voulez. Il vous explique comment construire une bombe. Il vous explique comment devenir pédophile. Il vous explique...
5: C'est incroyable.
6: Ah oui, incroyable.
5: Comment anéantir la vie.
6: Donc, ce marteau-là qui sert à casser la tête des autres. Et ça, c'est le danger. Il faut absolument mettre une éthique.
5: Il y a des pays européens qui ont pris des décisions, puisque c'est la rentrée des classes, la rentrée, encore une fois, des cartables, la rentrée des idées. Et il y a des pays qui ont pris des décisions courageuses.
6: Ah oui, contre ça.
5: Mettre les portables chez le concierge, à l'entrée des écoles, et les récupérer à la sortie. On ne peut pas écouter un enseignant, ou en faisant semblant d'écouter un enseignant, alors avec son portable qui est là. Et là, il y a l'école tunisienne. Devrait quand même prendre des décisions courageuses.
6: Mais bientôt, je parle à vous, aux professeurs. Comment vous allez pouvoir corriger maintenant des copies, des examens, à partir du moment où, avec l'intelligence artificielle, on a la réponse immédiatement en deux clics? Ça va être un vrai problème dans le futur.
5: On va réhabiliter la parole.
6: Oui.
5: Les jurys nationaux de recrutement, voilà, maintenant, considèrent l'épreuve orale comme une épreuve très importante.
6: Moi, j'ai passé
5: ça vaut la thèse.
6: J'ai passé à la faculté de médecine, j'ai passé à l'oral. Et là, on ne peut pas tricher à l'oral.
5: À l'oral, voilà. Et là, le cerveau le dit, l'intimité du cerveau, oui, dit que l'homme a fabriqué la parole pour se différencier. Et ce n'est pas une brute.
6: Non.
5: La parole fait de l'être humain quelqu'un qui a quand même survécu. C'est bizarre, hein?
6: Parce qu'il a, encore une fois, on revient aux neurosciences, il y a dans le lobe.
5: Oui.
6: Dans le lobe temporal et dans le lobe frontal, il y a ce qu'on appelle l'aire de Broca. Vous savez, oui, il y a des gens qui font des accidents vasculaires cérébraux, ils n'arrivent pas à parler. Ils ont détruit l'aire de Broca, c'est l'aire de la parole. Mais dans la parole, il y a deux. Il y a la parole que je vous dis, vous comprenez mes paroles, et il y a la réponse. Et c'est ça le faisceau le plus important entre comprendre et répondre. Et cette réponse-là, elle est faite à partir de mots. Et ces mots, c'est des assemblages de syllabes et de consonnes qui font ce qu'on appelle la syntaxe. Et l'homme, à partir de la syntaxe, il a assemblé des mots qui ont fait des phrases, qui ont fait des idées, qui ont fait des idéologies et qui ont fait des pensées symboliques. Et c'est ça qui est à la base même de l'intelligence humaine.
5: Moi, ce qui est très grave maintenant, c'est qu'on ne regarde plus, on ne comprend plus, on ne communique plus. On s'enferme dans une solitude où il y a plein de brouillons. Je parle des réseaux sociaux asociaux. Vous ouvrez et vous avez un message ou une information. Vous avez une information, c'est du vrai ou du faux, c'est... Qui a dit ça?
6: Du fake, oui.
5: Oui, et ces chiffres correspondent à quoi? Alors là, je passais une heure en consommant du faux ou du vrai-faux. Il n'y a plus de termes, il n'y a plus de mots.
6: C'est pour ça que les émissions comme la tienne sont fondamentales, parce que nous, on dit des choses, parce qu'en fin de compte, on se bat, on a une mission, on se bat contre l'ignorance et on se bat contre la mauvaise connaissance. C'est pour ça que des émissions comme les vôtres sont indispensables si on veut remettre la pensée des grands dans la perspective de développement de notre pays. Franchement.
5: J'ai vu à Almanza 6 hier une annonce, Monsovriga, à Vander.
6: À Vander.
5: À Vander, FC et Mure, M-U-R-E. Et je me suis posé des questions. Mais il y a un ordinateur pour corriger quand le mot n'est pas correct. Sauf qu'on n'a même plus le temps de retenir ce que l'ordinateur corrige. Encore un détail. S'il n'y a pas de dictionnaire, une classe, c'est un dictionnaire avant tout, avec le formateur. Comme pour les médecins. Quand on voit un médecin avec son cartable, généralement, il se promène avec un dictionnaire pour pouvoir vérifier. Or, maintenant, on ne vérifie plus. On se trompe et on ne corrige plus. On ne sait pas qu'on ne sait plus. Et ça, trop de négation.
6: Oui. Et moi, j'ai une question à vous poser, pour une fois. Comment, d'après vous, on peut restaurer l'esprit des Lumières dans notre processus civilisationnel? Parce que c'est ça, la vraie question. L'esprit des Lumières, il ne peut être transposé, d'après moi, que par la lecture, par l'apprentissage sérieux. Et c'est un projet de civilisation. Mais ce n'est pas une petite affaire.
5: C'est vous ça, dites le vrai que problème. L'intelligence artificielle ne développe pas une conscience.
6: Non.
5: La conscience, c'est cumulatif. C'est...
6: Oui, la conscience, d'abord, il n'y a pas une seule conscience, il y a plusieurs consciences. Et la conscience, si vous voulez, il y a le contenu de la conscience et il y a le niveau de conscience. Vous savez, nous, les médecins, on dit est-ce que le malade est conscient, est-ce qu'il est endormi, est-ce qu'il est en coma. Ça, c'est le niveau de conscience. Mais le contenu de la conscience, c'est une chose qu'on n'arrive pas à comprendre encore en neurosciences. C'est vraiment, c'est comme l'origine de la matière et l'origine de la vie.
5: Il y a des inconnus. Hein,
6: il y a des inconnus énormes. Mais on peut, si vous voulez, dire que c'est comme un diamant. Vous savez, un diamant, il a plusieurs facettes, il a plusieurs lumières et il brille de tous les sens. Et la conscience, ça doit être un truc comme ça, en fait.
5: À la page 138, « Le présent est à tous. Mourir, c'est perdre le présent », écrit Marc Aurèle. « Une IA ne vit pas. Une IA ne meurt pas, elle est déjà le résultat d'un travail mort, elle pourra réécrire ce livre tant qu'elle le voudra, mais le geste humain avec lequel il a été pensé lui échappera toujours.
6: Eh ben,
5: le geste humain, voilà, l'importance du geste humain, oui. De la main,

0: Bon, on le sent, on est en train de vivre dans un monde stressé et il faut relever ce défi.
1: Comment? Comment
0: Il
1: relever le
0: faut
1: défi?
0: relever le défi en réinsérant dans les cerveaux des enfants une bonne santé intellectuelle, c'est-à-dire le bon sens. Il faut réinsérer le bon sens.
1: Est-ce que l'école d'aujourd'hui et celle de demain, est-ce que l'école est capable, encore capable, de réhabiliter les gestes les plus élémentaires?
0: Franchement,
1: Caresser le tronc d'un olivier, hein, courir, tomber, se relever, aller voir son instituteur, lui dire non, non, non, j'ai pas. Et c'est fini tout ça. Quand on voit un peu comment on fait sortir les élèves de ces cours qui ressemblent à des cours avec des micros, comment le Tunisien vit dans le chaos, comment nos jeunes à minuit se promènent avec des vélos en faisant trop de bruit pour attirer l'attention de qui là?
0: oui, il y a un incivisme total, mais on ne va pas s'arrêter.
1: Allez, une note d'espoir quand même,
0: Voilà, on
1: quelques
0: va,
1: notes d'espoir.
0: on va pas s'arrêter aux mauvaises. Parce que l'être humain, il a une chose extraordinaire, une capacité d'adaptation et de
1: Si
0: réadaptation.
1: on écoutait
0: Et
1: les
0: je
1: jeunes,
0: suis
1: voilà.
0: sûr que les jeunes vont se réadapter au monde moderne
1: Moussouf Giga.
0: et vont en faire un monde meilleur que le nôtre,
1: Où est le
0: peut-être.
1: projet culturel en Tunisie? Des forums, des lieux de rencontre, présentation de livres contre la drogue, discuter avec les jeunes, écouter les adolescents. Les jeunes se regroupent comme ça, se retrouvent entre eux. Bien sûr, il faut les féliciter, mais ils ont besoin de transmetteurs d'énergie. Ils ont besoin de cumul. Ils ont besoin de comment dire, de coups de pouce comme ça pour leur
0: Oui.
1: dire non, arrêtez, c'est pas comme ça, vous faites trop de bruit, c'est pas comme ça qu'on fête un mariage.
0: La culture générale que vous diffusez depuis des années est le point essentiel de tout ça. À mon avis, c'est la culture générale. Notre pays est en majorité inculte et c'est la conséquence de l'inculture. Donc la culture générale, qu'elle soit historique ou poétique ou tout ce que vous voulez, ou scientifique, c'est la base de tout, de la sauvegarde de cette jeunesse.
1: Merci Moussouf Giga, la magie de l'intelligence dans l'intimité du cerveau, Nirvana 2026. Lisez ce livre, il est pluriel, il s'interroge, il pose des questions. Et c'est à la limite toute une épopée, comme le dit la quatrième de couverture, captivante, une révélation. Il est démontré scientifiquement pourquoi lire rend plus intelligent. Hein, voilà la phrase que je cherchais depuis tout à l'heure. Lire rend plus intelligent. Écouter rend plus intelligent. Caresser rend plus intelligent. Communiquer rend plus intelligent. Merci Nawel. Allez, à la semaine prochaine.
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1: Il est 17h sur les ondes de Radio Tunis, chaîne internationale, un flash de l'actualité. Bonjour, le porte-parole de l'ISI a réaffirmé aujourd'hui la disponibilité de l'instance à organiser tout processus électoral, notamment les élections municipales. S'exprimant sur les ondes de la radio nationale, Mohamed Etli El Mansri a indiqué que la tenue des élections municipales reste tributaire d'une décision politique. Il a assuré que l'ISI établira le calendrier électoral dès la publication du décret portant convocation des électeurs. Nos dates s'exportent bien. Les volumes exportés ont atteint pour la première fois 150 000 tonnes. Les recettes ont dépassé le 1 milliard de dinars et la campagne d'exportation est toujours en cours. La production a également frisé un nouveau record avec 400 000 tonnes. Les dattes tunisiennes sont aujourd'hui commercialisées dans 94 pays entre marchés européens, asiatiques, africains et américains. L'Agence nationale pour la maîtrise de l'énergie annonce l'ouverture aujourd'hui des candidatures pour bénéficier d'une subvention financière de 10 000 dinars destinée à l'acquisition d'un taxi individuel électrique. La NME prévoit de financer l'acquisition de 24 taxis électriques au maximum. La date limite pour le dépôt des dossiers est fixée au 6 novembre 2026 au plus tard. L'Agence de promotion de l'industrie et de l'innovation lancera après-demain avec la GIZ un programme destiné à accompagner les entreprises industrielles tunisiennes dans leur transition vers l'industrie 4.0. Ce programme vise à soutenir les entreprises dans leur passage vers des modes de production davantage digitalisés. La Tunisie célèbre aujourd'hui la journée mondiale de lutte contre la rage. Le directeur général des services vétérinaires au ministère de l'Agriculture, Mouhib El Mehi, a déclaré que le ministère met gratuitement à la disposition des citoyens 197 points fixes de vaccination ainsi que 160 points mobiles. Il a souligné que la Tunisie affiche un objectif de zéro cas humain de rage à l'horizon 2030. La Tunisie accueille à partir de demain et jusqu'au 1er octobre la conférence internationale sur la santé numérique Telehealth Connect 2026. Cette conférence verra la participation de hauts responsables, des experts et des représentants de plus de 30 pays. Elle vise à identifier des pistes pour améliorer la gouvernance et le financement de la santé numérique afin de mieux servir les citoyens. Actualité dans le monde, le génocide à huis clos se poursuit dans la bande de Gaza. Une Palestinienne est tombée en martyr et plusieurs autres personnes ont été blessées aujourd'hui. La frappe sioniste a visé une maison abritant une famille entière au nord de la ville de Gaza. L'Iran affirme n'avoir aucune discussion de prévue avec les États-Unis. L'agence de presse gouvernementale iranienne affirme que la délégation iranienne présente à New York dans le cadre de l'Assemblée générale de l'ONU ne prévoit pas de négociation avec les États-Unis. Téhéran réagissait aux déclarations de Donald Trump qui avait déclaré hier s'attendre à une reprise sous peu des discussions avec Téhéran. La Chine et les États-Unis ont tenu le 8e cycle de consultations économiques et commerciales à New York et Washington. Le ministère chinois du commerce affirme que les deux pays sont parvenus à un consensus positif. Ils ont convenu de créer un conseil du commerce. Ils ont également convenu une réduction réciproque des droits de douane sur 30 milliards de dollars d'importation. Football, la Tunisie affronte ce soir à 20h le Botswana pour la deuxième journée des éliminatoires de la CAN 2027. Les Aigles de Carthage, qui ont volé bien bas contre l'Ouganda, sont condamnés à réagir ce soir face au Botswana pour ne pas compromettre leurs chances dans la course à la première place du groupe H. Voilà, ne quittez pas, l'actualité revient dans une heure.
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Et non, ce n'est pas la voix de Hatem Pouri, c'est Rawia Khadr pour la bonne fréquence. En ce lundi 28 septembre 2026, Hatem, on le retrouvera certainement au courant de la semaine. Pareil, puisqu'il assure une partie de la semaine, tout comme moi, avec la bonne fréquence, votre émission que vous retrouvez du lundi au vendredi de 17h à 19h pour, avec l'actualité, l'information et bien sûr la musique qui vous accompagne là où vous êtes. Et nous, en ce lundi, on va vous parler d'actualité cinématographique dans quelques minutes. On parlera du Festival international de films de femmes, Regard de femmes, qui revient dans une nouvelle édition qui aura lieu du 3 au 7 octobre prochain. Donc on vous donnera tous les détails par rapport à ce festival féminin et féministe. Et on aura avec nous la présidente de l'association et du festival Au bout du film, Manel Suissi. Sinon, pour cet après-midi, je suis accompagnée de Olfa Abchir à la réalisation, Rawia Khadr côté micro et en direct du studio de RTCI. La musique, bien sûr, pour nous accompagner et pour vous accompagner là où vous êtes. Et ça démarre tout de suite avec Nicki Minaj, Bees on a Trap. Mais à la base, c'était les Four Non Blondes.

Nueva York. C'était la Bad Bunny sur RTCI. On continue ensemble jusqu'à 19h. Mais avant tout, le point météo de cette semaine. On le commence bien sûr un lundi pour vous dire, sans surprise, un copier-coller de la météo d'hier et d'aujourd'hui jusqu'à dimanche prochain, à savoir des températures qui vont être entre 20 degrés pour les minimales et 31 degrés pour les maximales. Soleil au beau fixe quasiment toute la semaine, donc pas de pluie pour le moment en vue, à part mercredi, un ciel légèrement voilé, donc, mais les températures restent les mêmes. Certains jouent les prolongations en termes de baignade, voilà, profitez-en encore. Par contre, faites attention, bien sûr, avant d'y aller, de voir les drapeaux, de checker si la baignade est recommandée ou pas et respecter évidemment, donc vous connaissez les couleurs, blanc, orange, vert et rouge ou noir, donc voilà, pour éviter tout problème. Sinon voilà, on voit que certains, comme je le disais, profitent encore un petit peu de l'été qui joue les prolongations. 17h17 sur nos ondes, la musique se poursuit avec Saya, tournez les pages.

0: Belle reprise de Gangsta Paradise sur RTCI, 17h31 et on vous parle d'un festival, intitulé Regards de femmes ou encore Biru Yuni-hun qui aura lieu dans sa nouvelle édition les 3, 4, 5, 6 et 7 octobre prochains. Ça se passe à Hammamet et c'est pour ça qu'on a la présidente au bout du fil de Hammamet, évidemment, Manel Suissi. Bonsoir.
1: Bonsoir, bonsoir, merci pour l'invitation.
0: Merci d'accepter l'invitation pour nous parler de ce premier festival dédié aux femmes réalisatrices. On n'en est pas à la première édition, évidemment. C'est un festival qui a pris ses marques petit à petit, qui s'installe dans le paysage, effectivement, de festivals engagés. Et cette fois-ci, c'est pour une ode, on va dire, aux femmes réalisatrices. Est-ce qu'on peut rappeler un petit peu la genèse de ce festival et son ADN?
1: Donc, Regards de femmes, c'est un festival international de cinéma que nous avons créé en 2017.
0: Oui.
1: C'est au Ciné-Club Hammamet. Nous sommes adhérents à la Fédération tunisienne de ciné-clubs. En fait, ça part d'une idée assez simple. C'est donner davantage de place aux films réalisés par des femmes et surtout au regard qu'elles portent sur le monde.
0: Oui.
1: Au fil des éditions, le festival est devenu en fait un vrai espace de rencontres, projections, débats, transmission aussi, accompagnement des jeunes cinéastes, réalisatrices. Pour cette septième édition, nous continuons en fait cette aventure entre, comme vous l'avez dit, entre Nabeul, Hammamet, avec une programmation internationale et plusieurs activités autour du cinéma.
0: Ça se passe donc du 7, non, du 3,
1: Du
0: pardon, au 7
1: voilà.
0: octobre. Pas mal de films, on y reviendra, mais aussi pas mal de nationalités qui y participent et une programmation qui est aussi active, donc avec des workshops et des rencontres, etc. Alors, si on revient un petit peu à cette programmation, vous dites qu'il va y avoir 19 films en tout et pour tout, 9 films arabes et fait important cette année, c'est la Libye qui participe pour la première fois. Qu'est-ce qui fait que ce soit la première fois au bout de cette édition?
1: En fait, la compétition officielle du festival est ouverte pour les femmes cinéastes de la région arabe. Et comme dans certaines régions, il n'y a pas beaucoup de production cinématographique, comme la Libye par exemple, nous étions vraiment très contents de recevoir ce film, surtout que la réalisatrice a été avec nous l'année dernière dans la résidence d'écriture, parce que le festival, depuis sa création, organise aussi une résidence d'écriture ou développement de scénarios de courts-métrages avec la cinéaste Sénia Memi. Et c'est un pilier du festival que nous organisons chaque année, qui est aussi ouvert sur les femmes cinéastes de la région MENA. Comme si le festival devient un petit peu un festival de création. Et donc, les cinéastes qui viennent pour l'écriture reviennent avec leurs films. Et ça nous rend tout fiers, en fait.
0: Qu'ils ont démarré lors de la résidence d'écriture? C'est le même film ou bien un autre? Ou ça
1: Voilà,
0: dépend?
1: effectivement, cette fois-ci, c'est le même film, parfois un autre film, mais on tisse des liens avec elles, généralement, les filles qui viennent, les participantes, et on reçoit leur film l'année d'après.
0: Très bien, donc ça c'est en termes, ça, on fait un deux en un, du coup la Libye qui participe avec un film dans la compétition, mais ça nous renvoie aussi à ce que vous programmez, donc ces résidences d'écriture artistique, d'écriture filmique j'imagine. Alors cette
1: Oui.
0: année, qu'est-ce qu'il va y avoir comme résidence, accompagnée par qui? Est-ce que c'est déjà booké au cas où? On essaie quand même de donner une information à celles qui nous écoutent.
1: Oui, donc la résidence d'écriture cette année, c'est encadrée par Sénia Hamemi, la scénariste tunisienne, et nous aurons avec nous 12 projets, 12 cinéastes, qui viennent aussi de 8 ou 9 pays du monde arabe, avec une présence aussi de Yémen, par exemple, parce que nous n'avons jamais reçu des cinéastes de Yémen. Et le festival essaye de créer cet espace entre bon un espace pour la création, pour réfléchir, échanger, évoluer le projet. Surtout qu'au début, les projets cinématographiques sont généralement très fragiles, et surtout pour tout ce qui est court-métrage, c'est un peu. Il faut être vraiment, vraiment très bienveillant pour que le projet aboutisse à la fin.
0: C'est intéressant ce que vous dites, des cinéastes pour la première fois du Yémen, de la Libye. Est-ce qu'il y a un côté, et j'imagine que vous avez pu peut-être remarquer cela au bout de quelques années, au bout de presque 10 ans donc de travail sur ce projet-là, est-ce qu'il y a quelque part un ressenti où les femmes viennent de plus en plus vers ce festival, où ça devient entre guillemets le safe space cinématographique pour elle, parce que et de tenter et d'être sûre au fait d'être dans la bienveillance, d'être sûre d'être acceptée, d'être sûre d'être accompagnée. Est-ce qu'il y a ce ressenti-là qu'on vient en tant que femme plus facilement vers vous?
1: Je pense que oui, que oui. Après, au fil des années, tout d'abord, chaque année, on a plus de candidatures, plus de sollicitations de certains pays. Et les cinéastes qui viennent, c'est de bouche à oreille ou bien des amis et tout. Et donc, comme si on devient une communauté au fil des ans. Et peut-être aussi parce que cette idée de c'est pas un atelier, mais les résidences d'écriture de scénario n'existent pas beaucoup dans le monde arabe. Et en général, et surtout pour les femmes, je pense que nous sommes les seules à faire ça. Pour le moment, on préfère avoir ce safe space qui est important pour les femmes cinéastes, surtout de certains pays. Peut-être peut-être au fil des années, il y aura plus de mixité, je ne sais pas. Mais pour le moment, ce format-là donne vraiment des résultats qu'on pense sont assez satisfaisants.
0: Très bien. Alors, autre volet, les films qui participent, mais aussi un film d'ouverture. Un petit mot sur The Miracle of Life ou Ajoubatul Hayat, le film de Sabrine Khoury que vous avez choisi pour marquer l'ouverture.
1: Oui, en fait, le film de Sabine Rouli, c'est un film très très sensible. Il est en plus à la frontière du documentaire et de l'expérimental. Et cette manière assez libre de travailler sur l'image et les narrations, on aime bien que le festival Boyoun donne cette idée aussi, cette philosophie. Parce qu'on cherche les documentaires, l'expérimental, des nouvelles narrations pour ne pas vraiment donner, pour sortir de tout ce qui est stéréotype et faire découvrir à notre public des nouvelles perspectives du cinéma. Et donc, ce choix, émane de cette envie de laisser une place à ces nouvelles cinéastes, jeunes cinéastes qui cherchent d'autres manières de raconter le monde.
0: Ça, c'est donc rendez-vous est donné, c'est le 3 octobre, je suppose, c'est le film d'ouverture ce samedi. Et aussi, ça va continuer avec, on a la jeunesse, le nouveau regard, mais aussi on a des femmes, des mastodontes, des icônes. Donc, elle a été une des premières femmes à avoir vu son film participer au Festival de Cannes. C'est donc l'hommage que vous avez choisi de rendre cette année à Hani Sroor. Et donc un hommage avec une panoplie de ces films. Donc un petit peut-être focus sur ce choix. Est-ce que c'est un choix que vous faites chaque année, chaque édition, de remercier, de rendre hommage à des femmes qui ont fait au fait le cinéma féminin?
1: Oui, tout à fait. Il y a des femmes, il y a beaucoup en fait de femmes cinéastes qui sont invisibilisées, même dans l'histoire du cinéma. Et donc, ce que cherche Byung-Yoon aujourd'hui, c'est de rendre hommage. Nous, on aime dire que c'est notre invité complice, pas invité. Donc, c'est
0: Pas
1: comme
0: invité
1: si
0: d'honneur, vous vous dites
1: d'honneur.
0: autre chose. Vous dites en arabe, vous le dites comment?
1: Baifa
0: Vaifasharika, voilà, c'est beau ça.
1: Sherika. C'est complice, comme s'il y a une certaine complicité entre nous, entre le festival et ces femmes-là. Et donc, Agnès Roux, c'est une icône du cinéma engagée, militant. Elle a été donc très amie avec les pionniers de la Fédération tunisienne des ciné-clubs, notamment Tahar Chrya. Et elle a fait des films comme par exemple L'heure de la libération a sonné avec les militantes de Dhofar à Oumen, un film vraiment très inédit. Leïla et les loups, on va voir aussi son court-métrage de Chérie-Même. Et on aura aussi un masterclass, une rencontre avec elle pour parler de son
0: Magnifique.
1: carrière, oui, tout à fait.
0: Excellent. Donc il y a des noms au fait qui sont bien sûr connus, notamment par les passionnés de cinéma, dans l'absolu, cinéma féminin en particulier, mais des noms, par exemple les membres du jury cette année, et vous me direz d'autres noms, mais cette année, en tant que membre du jury, on retrouve le président du jury, Yousri Nassalala, le
1: Oui.
0: cinéaste égyptien. Qui d'autre on retrouve comme membre de jury ou...
1: Yousri Nassalala, déjà, il a travaillé beaucoup de films sur la cause féminine, comme par exemple Les Femmes de Caire ou Bab el-Chams ou autres. Il y a l'acteur tunisien Rahn Mazrelli,
0: Ouais.
1: l'actrice tunisienne Suhail Ben Amara, la réalisatrice libyenne Jihen El-Kirkia, qui a fait un très beau film qu'on va aussi organiser une séance spéciale autour de son film Baba et Gaddafi, et la réalisatrice et féministe marocaine Khawla Ben Amour. Donc, ce sont les membres du jury pour cette année.
0: Que des noms donc qui ont leur place bien sûr dans le cinéma de manière générale. Et peut-être pour finir, et après vous me dites s'il y a d'autres choses prévues dans la programmation, mais ce qui est aussi intéressant, c'est ce laboratoire de pitching, parce que c'est important en fait aujourd'hui de bien vendre en fait son idée, bien vendre son projet pour avoir un accompagnement. Donc vous avez Mortabar Tatwir au Tardim al-Mashari al-Sinemaiya, donc le Pitching Lab, et ça c'est
1: Oui.
0: très important. Donc un petit mot sur ce laboratoire
1: Oui. De
0: de pitching.
1: pitching, oui. Savoir faire un film est une chose, mais savoir présenter son film, son projet, parler de son écriture, rencontrer des partenaires et chercher des financements, c'est autre chose.
0: Oui.
1: Et donc, c'est l'idée aussi de Biryounine, sa mission, c'est l'empowerment le maximum de ces femmes cinéastes. Et cette année, c'est la première année qu'on organise l'atelier à part parce que avant, on avait, bon, avec la résidence d'écriture, on a essayé de mixer les deux, mais maintenant, c'est le Pitching Lab, il est vraiment un axe à part. Et nous avons voulu ouvrir cet atelier à l'international aussi. Nous aurons des participations de la Jordanie, Syrie, Liban, etc. Et donner cette attention particulière aux réalisatrices, dont les films sont présents aussi dans la compétition, parce que certaines cinéastes qui ont leur film à la compétition vont aussi développer leur prochain film dans le Pitching Lab. Donc, c'est ça l'idée avec Brahim Taïf, notre
0: Vous avez choisi la bonne
1: réalisateur.
0: personne.
1: Oui, ah oui, Brahim, il est très bien sur tout ce qui est
0: Tout
1: pitching,
0: à fait.
1: recherche de financement, de partenaires, etc. Et va durer du 4 au 7 avec ses 9 participants.
0: Très bien. Donc, Ibrahim qui a la double casquette hein, de la réalisation et de la production. Donc, voilà, il sait
1: Oui,
0: où aller chercher
1: voilà.
0: l'accompagnement et l'argent.
1: C'est
0: Des
1: ça.
0: films donc qui sont programmés, vous l'avez dit, je vous laisse peut-être un petit mot sur ces films-là. Un documentaire tunisien, un film marocain, Jardin du paradis. Un petit mot sur ces films-là. Je sais qu'on n'aura peut-être pas le temps de tous les citer, mais voilà, quelques mots sur la sélection.
1: Donc, la sélection, ce sont des films, tous les films sont des courts-métrages. On préfère les courts-métrages parce que les courts-métrages sont un peu loin de tout ce qui est industrie, tout ce qui est peut-être des limites de la production. On va trouver des découvertes donc, des nouvelles narrations, etc. Et nous aurons beaucoup de films avec la présence de certaines réalisatrices pour le débat
0: Oui.
1: avec le public. En fait, le festival, en gros, il y a presque un fil conducteur, c'est le slogan de cette année qui est Efe Amal. Oui, il y a de l'espoir. Les mots de Ziad Rahbani et la chanson de Fayrouz. Et on essaye, voilà, de chercher cet espoir en Tunisie et ailleurs.
0: En Tunisie et ailleurs, et à travers le regard de ces femmes cinéastes. Pour finir, donc, où l'espace, ça se passe concrètement où? On sait que c'est à Hammamet, mais dans quels espaces? Est-ce que c'est gratuit? Comment on fait pour participer? Comment on fait pour venir? Est-ce qu'il faut s'enregistrer une jauge disponible ou voilà, les infos pratiques.
1: Les infos pratiques. Alors, le festival, tout d'abord, l'ouverture, c'est le à Hammamet, l'espace Hammamet Agriculture, c'est au centre commercial de Hammamet, au centre-ville. Dans cette même espace, il y aura aussi des projections de la compétition officielle. Et puis, il y a l'espace Gilène, Dar Gilène à Nabeul, la médina de Nabeul, il y aura les masterclass, les panels et aussi la projection des films de la compétition. Et des films de la compétition aussi à la maison de culture à Bouarghoub. C'est tout dans la région ici, pas très loin. C'est gratuit, il n'y a pas d'enregistrement.
0: Excellent.
1: Les films seront présentés par les cinéphiles de la Fédération tunisienne des ciné-clubs. Et il y aura bien sûr des débats autour des films à la fin de la projection.
0: C'est ça qui est recherché, cette ambiance, ces rencontres, cet échange, partager
1: Tout
0: des
1: à
0: idées.
1: fait.
0: Donc regarder un film, oui, mais ce qui se passe ensuite quand on garde en soi plein d'émotions et qu'on peut les partager et discuter autour de ces idées-là et partager ces réflexions. Voilà qui est dit sur la 7e édition donc du Festival international de films de femmes, Bi Uyouni Hanna. Allez-y, c'est à partir de ce samedi, c'est à Hammamet. Alors, si vous êtes à Tunis, c'est pas très loin. Si vous êtes sur la
1: Ouais.
0: côte non plus, c'est pas loin. Sousse, Monastir, tout ça, c'est pas loin. Après, plus loin, on comprend peut-être la difficulté. Mais en tout cas, là, pour le coup, voilà, on peut y aller et on peut encourager de telles initiatives, surtout quand elles sont engagées comme celle-ci. Merci beaucoup, Manel
1: Merci à
0: Souissi, de
1: vous.
0: nous avoir
1: Merci.
0: présenté. On a dit pas mal d'infos, mais sur les réseaux sociaux, vous en trouverez davantage, donc sur les pages Facebook et autres. Merci beaucoup, Manel.
1: Merci, bonsoir.
0: Excellente soirée, au revoir.

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2: Bonsoir à tous. Lizzie prête pour les prochaines échéances électorales. Le porte-parole de l'instance des élections, Mohamed Lévy Mansri, a réaffirmé aujourd'hui la pleine disposition de l'organisme à organiser tout scrutin. La tenue des élections municipales reste toutefois tributaire d'une décision politique et de la publication du décret de convocation des électeurs pour fixer le calendrier. Record historique pour la filière des dattes tunisiennes. Le volume exporté a atteint pour la première fois 150 000 tonnes sur une production globale record proche des 400 000 tonnes. Les recettes dépassent désormais 1 milliard de dinars avec des dattes commercialisées dans 94 pays à travers les continents européens, asiatiques, africains et américains. L'Agence de promotion de l'industrie et de l'innovation lance mercredi prochain un nouveau programme d'accompagnement vers l'industrie 4.0. Ce dispositif vise à soutenir les entreprises nationales dans leur transition numérique et la modernisation de leur processus de production. Mobilisation nationale à l'occasion de la célébration aujourd'hui de la Journée mondiale de lutte contre la rage. Pour marquer cet événement, le ministère de l'Agriculture met gratuitement à disposition des citoyens 197 points fixes et 160 équipes mobiles de vaccination animale. Le directeur général des services vétérinaires rappelle l'objectif fixé par la Tunisie, atteindre zéro cas humain de rage à l'horizon 2030. La Tunisie au cœur de l'innovation médicale internationale. Le pays accueille à partir de demain et jusqu'au 1er octobre la conférence Telehealth Connect 2026 dédiée à la santé numérique. L'événement réunit hauts responsables, experts et représentants de plus de 30 pays pour débattre du financement et de la gouvernance des technologies de santé au service des citoyens. Dans le monde, pas de pourparlers en vue entre Téhéran et Washington à l'ONU. L'agence officielle IRNA dément toute rencontre prévue entre la délégation iranienne présente à l'Assemblée générale des Nations unies à New York et les responsables américains. Téhéran recadre ainsi les affirmations de Donald Trump qui avait évoqué la reprise prochaine du dialogue bilatéral. Football, rendez-vous décisif ce soir pour les Aigles de Carthage. La Tunisie affronte le Botswana à 20h au stade de Rhadès pour le compte de la deuxième journée des éliminatoires de la CAN 2027. Après le match nul concédé face à l'Ouganda, la sélection nationale est appelée à réagir pour s'emparer de la première place du groupe H. La rencontre sera retransmise en direct sur la chaîne Al Wataniya ainsi que la chaîne beIN Sport. Fin de ce flash, prochain rendez-vous dans une heure.
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Est-ce que c'est une version africaine? Est-ce que c'est une version orientale? En tout cas, c'est la Felicita qu'on connaît, mais dans une autre version. Pour démarrer ensemble la deuxième partie de notre bonne fréquence, et vous êtes sur la bonne fréquence 98.2, c'est RTCI jusqu'à 19h cet après-midi en compagnie de Olfa Pchirera, là où il y a le côté micro et en direct du studio de RTCI, en musique bien sûr, mais aussi avec quelques rendez-vous qu'on vous donne de l'actualité également. Et puis pour accompagner donc votre retour, je suppose, il y en a plein qui sont en plein embouteillage. Donc on va essayer d'adoucir un petit peu les mœurs avec de la bonne musique. Il y en a pour tous les goûts, tous les genres musicaux sont programmés pour cette deuxième partie. C'est parti.

The Price Tag, Jesse J sur RTCI, 18h29, un rendez-vous que je vous propose, c'est celui du 150e anniversaire de Thomas Mann, qui se passe à Tunis, donc organisé par le Goethe Institute, une invitation à une rencontre originale entre cinéma, littérature et musique live autour de l'œuvre Les Buddenbrook. Alors ça se passe le 30 septembre, le 1er et le 3 octobre, donc trois rendez-vous qui sont particuliers. Ça se passe à Tunis, mais pas que. Donc comme ça, les habitants aussi de Testour sont invités. Pourquoi ? Parce que le ciné-concert, il aura lieu au Goethe Institute le 30 septembre à 20h, mais il aura lieu également à Via Bagrada à Testour le 3 octobre. C'est un ciné-concert, une lecture musicale de cette œuvre de Marco Brosolo. Et puis le 1er octobre de 16h à 17h30, une masterclass est prévue à Studio Le Fan à La Marsa. Tout ça dans le cadre de l'événement Thomas Mann en images et en musique.

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1: Bonsoir à tous. L'instance supérieure indépendante pour les élections se déclare prête pour les prochaines échéances électorales. Selon son porte-parole Mohamed Lili Mansri, l'organisation de tout scrutin est techniquement opérationnelle, mais la tenue des élections municipales reste subordonnée à une décision politique et à la publication du décret de convocation du corps électoral. Vers la fin de l'emploi précaire dans la fonction publique, le gouvernement élabore un cadre réglementaire visant à régulariser la situation administrative de plus de 48 000 agents. Dans une correspondance officielle transmise ce lundi au Parlement, l'exécutif confirme sa volonté de mettre fin au recours aux contrats temporaires et à la sous-traitance au sein des ministères et établissements publics. La Banque centrale réajuste la réglementation régissant les établissements de paiement. L'Institut d'émission a publié ce lundi la version rectifiée de sa circulaire numéro 2026-10. Cette réforme entend structurer le modèle économique de ses acteurs autour des services de paiement numérique afin d'accentuer la dématérialisation des flux et de renforcer l'inclusion financière. La Tunisie réaffirme ses ambitions industrielles dans le secteur de phosphate lors du 5e forum égyptien des mines. Intervenant ce lundi, le ministre chargé de l'industrie, Salah Zouheri, a détaillé la stratégie nationale destinée à restaurer le rang mondial du pays. Ce plan repose sur l'accélération de la prospection minière, la numérisation des données géologiques et l'intensification des partenariats publics-privés. Offensif institutionnel contre la pollution industrielle des cours d'eau, une brigade interministérielle a inspecté 18 complexes industriels dans le gouvernorat de la Manouba, constatant 11 infractions et annonçant la fermeture de 3 sites riverains de l'oued Majerda. En parallèle, l'Agence nationale de protection de l'environnement supervise les chantiers de mise aux normes de 6 stations d'épuration le long du bassin de oued Méliane. Inquiétude renouvelée au sein du secteur des officines quant à l'approvisionnement en médicaments. À l'issue de son assemblée générale tenue ce lundi, le syndicat des pharmaciens a demandé au ministère de la Santé d'imposer la numérisation intégrale du réseau de distribution géré par la pharmacie centrale. Le syndicat réclame également l'établissement d'un échéancier de paiement contraignant avec la CNAM afin d'épurer les créances en retard et de préserver le mécanisme du tiers payant. Dans le reste de l'actualité internationale, apaisement relatif sur le front commercial sino-américain. Au terme d'un 8e cycle de négociations tenues à New York entre les deux pays, le ministère chinois du commerce confirme la conclusion d'un accord de principe prévoyant la création d'un conseil bilatéral du commerce. Les deux puissances sont également convenues d'une baisse réciproque des droits de douane portant sur 30 milliards de dollars d'échanges commerciaux. Football, les Aigles de Carthage affrontent le Botswana à 20h pour le compte de la deuxième journée des éliminatoires de la CAN 2027. Après un départ hésitant face à l'Ouganda, la sélection tunisienne est dans l'obligation de s'imposer pour prendre la tête du groupe H. La rencontre est diffusée en direct sur le réseau terrestre de la télévision nationale et sur les antennes de beIN Sport. Fin de ce flash, prochain rendez-vous dans une heure.

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1: Bonsoir à tous. Inquiétude renouvelée au sein du secteur des officines quant à l'approvisionnement en médicaments. À l'issue de son assemblée générale tenue ce lundi, le syndicat des pharmaciens a demandé au ministère de la Santé d'imposer la numérisation intégrale du réseau de distribution géré par la pharmacie centrale. Le syndicat réclame également l'établissement d'un échéancier de paiement contraignant avec la CNAM afin d'épurer les créances en retard et de préserver le mécanisme du tiers payant. De son côté, la Chambre nationale des cliniques privées sollicite l'intervention urgente de l'État face à des difficultés financières. Les représentants du secteur ont alerté ce lundi sur le blocage des versements de la CNAM depuis 8 mois consécutifs, une situation aggravée par des créances impayées de l'État libyen datant de 2016 et indifférent avec la CNSS concernant les cotisations des praticiens libéraux. Le syndicat demande l'établissement immédiat d'un calendrier de remboursement de la CNAM, l'officialisation de l'exonération des cotisations pour les médecins indépendants et une médiation diplomatique auprès de la Libye. L'instance supérieure indépendante pour les élections se déclare prête pour les prochaines échéances électorales en Tunisie. Selon son porte-parole Mohamed Lili Mansri, l'organisation de tout scrutin est techniquement opérationnelle, mais la tenue des élections municipales reste subordonnée à une décision politique et à la publication du décret de convocation du corps électoral. La Banque centrale réajuste la réglementation régissant les établissements de paiement. L'Institut des missions a publié ce lundi la version rectifiée de sa circulaire numéro 2026-10. Cette réforme entend structurer le modèle économique de ses acteurs autour des services de paiement numérique afin d'accentuer la dématérialisation et renforcer l'inclusion financière. La Tunisie réaffirme ses ambitions industrielles dans le secteur des phosphates lors du 5e forum égyptien des mines. Intervenant ce lundi, le ministre chargé de l'industrie, Salah Azouari, a détaillé la stratégie nationale destinée à restaurer le rang mondial du pays. Ce plan repose sur l'accélération de la prospection minière, la numérisation des données géologiques et l'intensification des partenariats publics-privés. La Banque asiatique d'investissement pour les infrastructures s'engage à soutenir les projets en Tunisie. En marge des 11e assemblées annuelles de l'institution tenue à Doha, le responsable de la banque a réaffirmé au ministère de l'économie la disposition de l'institution à étudier et financer les projets du prochain plan quinquennal. Les discussions ont également porté sur l'avancement du dossier de financement d'un projet de transport urbain qui constitue la première intervention de cet organisme financier en Tunisie. Dans le monde, pas de pourparlers en vue entre Téhéran et Washington à l'ONU. L'agence officielle IRNA dément toute rencontre prévue entre la délégation iranienne et les responsables américains. Téhéran recadre ainsi les affirmations de Donald Trump qui avait évoqué la reprise prochaine du dialogue bilatéral. Et puis football, en ce moment même, le coup d'envoi vient d'être donné au stade Hamed Ragl Budorades pour la rencontre opposant la Tunisie au Botswana, comptant pour la 2e journée du groupe H des éliminatoires de la Coupe d'Afrique des Nations 2027. Une rencontre retransmise en direct sur le réseau terrestre de la chaîne nationale et sur les antennes de beIN Sport. C'était le dernier flash de l'actualité pour ce lundi. Bonne suite de programme sur les ondes de RTCI.
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